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2: RFI Matin, ça commence avec votre journal, Julien Coquelrouet. Bonjour Julien.
4: Bonjour Nemo, à la une de ce journal, de nouvelles frappes américaines pour punir l'Iran cette nuit, alors qu'hier une attaque iranienne sur une base en Jordanie a tué 2 soldats américains et qu'un autre est porté disparu. Le protocole d'accord semble définitivement enterré entre les deux pays. Et le guide suprême Mojtaba Khamenei y voit la preuve que la signature de Donald Trump n'a pas de valeur. Dans l'actualité également, une sortie ratée, mais en beauté, l'équipe de France a tout autant frôlé le déshonneur et l'exploit hier, défaite 6-4 face à l'Angleterre en petite finale de la Coupe du Monde de football. Place à la finale aujourd'hui, Espagne-Argentine, le dernier match de Lionel Messi que ses supporters attendent avec émotion. Nous serons à Buenos Aires. Dans ce journal également, la Hongrie qui poursuit son chemin vers la désurbanisation. Le président nommé par le Premier ministre déchu a accepté hier de signer l'amendement qui le démet de ses fonctions. Et puis un rendez-vous en Sierra Leone aujourd'hui, le sommet des dirigeants de la CEDEAO ce dimanche.
2: Il menace les États-Unis de leçons inoubliables.
4: Les mots du guide suprême iranien Mojtaba Khamenei, alors qu'hier une attaque iranienne de missiles et de drones a tué 2 soldats américains dans une base militaire en Jordanie. L'escalade se poursuit entre les deux pays par les mots et sur le terrain. L'armée américaine a mené cette nuit sa 8e série consécutive de frappes sur l'Iran et dit avoir ciblé notamment les auteurs de l'attaque. Téhéran frappe de nouveau le Koweït ce matin et la spirale de violence au Moyen-Orient semble reparti pour de bon. Gwendal Lavina.
5: Sur X, l'armée américaine indique avoir lancé dans la nuit de nouvelles frappes contre l'Iran pour s'en prendre à ses capacités de blocage du détroit d'Ormuz, mais aussi, je cite, punir rapidement les gardiens de la révolution qui ont mené des attaques contre des militaires en Jordanie. Un peu plus tôt hier, l'armée avait annoncé la mort de 2 soldats sur une base située dans le royaume et ajouté être sans nouvelles d'un 3e. Ce sont les premiers soldats américains tués depuis la reprise des combats le 7 juillet. Donald Trump évoque un événement regrettable, très triste, et affirme n'en avoir rien à faire, que l'Iran ne respecte plus les termes du protocole d'accord. Dans un message écrit relayé par la télévision d'État, l'ayatollah Mojtaba Khamenei estime, lui, je cite, que l'ennemi américain cherche à inciter à la guerre et que les violations répétées du texte par les États-Unis démontrent que la signature de leur président est sans valeur. Ces derniers jours, les armées des deux pays ont visé des infrastructures civiles à un rythme rarement vu depuis le début de la guerre. Des ponts, des centrales électriques et des usines de dessalement d'eau auraient ainsi été détruits en Iran et dans des pays du Golfe. Gwendal Lavina, New York, RFI.
4: Des attaques contre les infrastructures civiles et notamment des dégâts et des blessés annoncés par le Koweït sur un site pétrolier décrit comme vital dans le pays. Les pays du Golfe dénoncent les frappes iraniennes sur ces cibles civiles comme des crimes de guerre. La situation du conflit est à suivre à tout moment dans notre direct sur RFI.fr.
2: Julien, ils ont évité le pire mais finissent malgré tout à la 4e place.
4: Un dernier match entre la catastrophe et la prouesse hier soir pour les Bleus. L'équipe de France battue par l'Angleterre en petite finale de la Coupe du Monde. Après un début de match aux airs de naufrage, 4-0 à la mi-temps. Avant le réveil des Français qui n'a pas empêché pour autant l'Angleterre de s'imposer sur un score final de 6-4, 10 buts en un seul match. On se souviendra de cette petite finale comme d'un match historique, Eric Mamrut.
6: Près de 100 ans que les Bleus n'avaient plus été menés de 4 buts à la pause. Cela valait bien un gros coup de gueule de Didier Deschamps dans les vestiaires pour tenter de réveiller une équipe totalement amorphe, composée de 7 nouveaux joueurs par rapport à celle alignée en demi-finale contre l'Espagne. Une colère et pas moins de 4 changements effectués qui se sont révélés payants, avec 3 buts tricolores inscrits à l'entame de la seconde période.
7: Oui, je me suis un peu énervé comme ça m'arrive. J'aurais pu en changer 8 à la mi-temps. Mais après, c'est une question de fierté, d'orgueil, de caractère. On a failli renverser une montagne qui était insubmersible. Mais c'est bien que l'équipe ait eu cette réaction et passé très près de quelque chose qui aurait pu être encore plus beau.
6: Une révolte salutaire mais insuffisante à l'arrivée avec une défaite 6 buts à 4, la deuxième consécutive pour les Bleus qui signent une fin de tournoi bien amère. Le défenseur Jules Koundé.
8: Le regret c'est avant tout de pas être en finale, on va pas mentir, c'est un match qui est difficile à jouer. Maintenant on se doit quand même de faire mieux parce que terminer 3e c'est toujours mieux que terminer 4e. Il y a quand même de la déception parce que je pense que globalement ce mondial a été, on a montré une image positive, je pense que les gens ont pris pour la plupart des matchs du plaisir à nous voir jouer et terminer comme ça, ça laisse un goût amer un peu dans la bouche.
6: Avec un goût un peu plus sucré néanmoins pour Kylian Mbappé, double buteur hier et désormais en tête du classement des buteurs de ce mondial devant Lionel Messi. Éric Mabrut, Miami, RF.
4: Kylian Mbappé qui devient au passage le meilleur buteur de l'histoire de la Coupe du Monde, toute édition confondue. Une défaite en beauté pour conclure aussi 14 ans de parcours pour Didier Deschamps. C'était hier le 185e et dernier match pour lui en tant que sélectionneur de l'équipe de France.
2: Et place tout à l'heure au clou du spectacle, la finale de cette Coupe du Monde entre l'Espagne et l'Argentine.
4: Les Argentins qui vont tenter d'accrocher une 4e étoile sur leur maillot, qui serait aussi la 2e d'affilée. Aucune équipe n'a réussi ce coup sur coup. Depuis le Brésil de Pelé, en 1958 et 1962, la rencontre sera, quoi qu'il arrive, historique pour l'Argentine. Le dernier match en Coupe du Monde de son héros Lionel Messi, les supporters sont prêts et chauffés à blanc à Buenos Aires. Reportage Caroline Vic.
9: Le point commun de tous les chants de supporters argentins de cette Coupe du Monde, c'est Messi. Il n'y a pas une chanson sans une mention du capitaine. Pour les Malouines, pour Diego, pour la dernière de Léo, dit la chanson. Une réalité qui angoisse les Argentins comme Hernan.
10: Quand il partira, ça va nous anéantir. Je suis ému parce que je pense à sa carrière, les sacrifices de ses débuts, tout ce qu'il a enduré, toutes les joies qu'il nous a apportées malgré les critiques des Argentins au moment où rien n'allait. Je suis extrêmement fier qu'il nous représente.
9: Et pour la nouvelle génération, Messi est une idole absolue. Valeria.
11: Mes deux enfants sont petits. Leur première Coupe du Monde a été en 2022. Donc ils sont nés avec cette fête. Et pour eux, Messi est un dieu. Mon aîné a 30 maillots de Messi et il a 6 ans. Que ce soit le dernier mondial de Messi, ça m'angoisse. Je me dis qu'il n'y aura plus personne comme lui. On n'a plus Maradona, Messi s'en va. Qu'est-ce qu'il nous reste? Mais je me dis aussi qu'on est l'Argentine, qu'un nouveau talent va forcément arriver.
9: Sur tout le territoire argentin, on compte plus de 12 000 clubs de football. Et ce soir, un futur Messi sera certainement devant son écran. Le numéro 10 a déclaré vouloir profiter de cette finale, la 3e de sa carrière. Et pourquoi pas, un nouveau titre de champion du monde à son palmarès déjà impressionnant. À Buenos Aires, Caroline Vic, RFI.
4: Espagne-Argentine, la finale de cette Coupe du Monde de foot à suivre ce soir sur RFI si vous nous écoutez en Afrique. Le coup d'envoi est à 19h, temps universel.
2: Julien, aux États-Unis, en bref, l'arrestation de l'influenceur masculiniste Andrew Tate.
4: Avec ses près de 11 millions d'abonnés sur le réseau social X et une célébrité acquise notamment en justifiant les violences conjugales et en affirmant que les femmes sont la propriété de leur conjoint, l'ancien combattant de kickboxing et partisan revendiqué de Donald Trump. Interpellé avec son frère à Miami hier, à la demande du Royaume-Uni qui réclame leur extradition pour des faits de viol, d'agression et d'infraction à caractère sexuel et pédocriminel. Andrew et Tristan Tate avaient déjà été incarcérés plusieurs mois en Roumanie pour des accusations similaires. Leur avocat clame leur innocence et dénonce un coup politique.
2: En Hongrie, à présent, une victoire de plus pour Peter Madiar.
4: Le premier ministre hongrois qui avait déjà mis fin au règne de Viktor Orban et qui se débarrasse maintenant de son allié le plus haut placé, le président Tomasz Ujok, nommé en 2024, a accepté hier de signer l'amendement à la Constitution qui met fin à ses fonctions, Daniel Valo.
12: C'est sur les réseaux sociaux et par un bref message que le président hongrois en a fait l'annonce. Après avoir envisagé des recours juridiques et un bras de fer politique avec Peter Madiar, Tomasz Ujok rend les armes et accepte donc de signer l'amendement qui entraîne sa propre destitution. Ancien juge de la Cour constitutionnelle, nommé président en 2024, Tomasz Ujok était qualifié de marionnette de Viktor Orban par le nouveau dirigeant hongrois qui avait exigé son départ dès le lendemain de sa victoire dans les urnes. Pour le contraindre à quitter ses fonctions, le Parlement avait adopté en début de semaine un amendement constitutionnel que le président hongrois, durant plusieurs jours, a refusé de promulguer. Peter Madiar avait menacé d'engager une procédure de destitution s'il persistait dans ce refus. Malgré le soutien de Viktor Orban et malgré les critiques de plusieurs organisations de défense des droits de l'homme inquiètes des méthodes employées par le nouveau dirigeant hongrois, Tomasz Sulyok renonce finalement à l'épreuve de force. Ce sera sans doute un soulagement pour Peter Madiar qui s'épargne ainsi une crise institutionnelle majeure.
4: Et le Parlement hongrois va pouvoir à présent désigner un nouveau président qui restera en fonction jusqu'à l'adoption de la nouvelle constitution promise par Peter Madiar.
2: Le menu sera chargé à Lungi aujourd'hui.
4: Près de Freetown en Sierra Leone, l'ouverture ce dimanche d'un nouveau sommet des chefs d'État et de gouvernement de la CDAO. Une douzaine de dirigeants attendus et l'avenir de l'organisation sous-régionale qui sera notamment parmi les sujets d'aujourd'hui, Serge Daniel.
13: Sur la table, un document important. Il est intitulé « Le nouveau pacte du futur de l'organisation ». Dans tous les domaines, de nouveaux chantiers seront ouverts, confie une source bien informée. On attend des engagements fermes de la part des chefs d'État de la communauté. Pas des paroles, mais des actes, souffle un diplomate anglophone. Au cours du même sommet, le président de la Sierra Leone, président d'exercice de la CDAO, présentera à ses pairs une stratégie permettant de garder les liens avec les trois États putschistes du Sahel, Mali, Burkina Faso, Niger, notamment pour lutter contre le terrorisme. L'autre temps fort de la rencontre sera l'élection du nouveau président de la commission de la CEDEAO. L'actuel titulaire du poste en fin de mandat devrait, d'après nos informations, être remplacé par l'ancien ministre sénégalais de la Défense, le général Biram Diop. Deux chefs d'État participent pour la première fois à un sommet de l'organisation. Le Guinéen Mamadi Doumbouya, dont le pays était à un moment suspendu pour coup d'État, et le Béninois Romuald Ouadahi, récemment élu président de la République du Bénin. Serge Daniel, Dakar, RFI.
2: Et puis Julien, plus de 2000 hectares de forêt réduits en cendres aux portes de Paris. La situation se stabilise en forêt de Fontainebleau.
4: Les deux incendies sont fixés, mais ils ne sont pas éteints et les pompiers restent très vigilants. Ils restent déployés un peu partout dans le massif pour éteindre les points chauds et les reprises d'incendies, car les feux continuent de couver sous terre. Et Romain Philippe a suivi sur plusieurs kilomètres une équipe chargée de les débusquer.
14: Je suis là de l'autre côté du chemin parce que ça fumait fort en hauteur.
15: Ici, tout a brûlé. Il ne reste que les rochers et les arbres calcinés. Au milieu, une vingtaine de pompiers arpentent le secteur dévasté. Leur mission, explique le capitaine Fabien de Adreo Lopez, quadriller la zone à l'archi.
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1: Il est 8h à Paris, 2h de moins en temps universel. 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
1: Alors, d'un nouveau journal, bonjour Gaëtan Plenet.
2: Bonjour Nemo, bonjour à tous.
1: Et à la une, Donald Trump face à Pedro Sanchez, en tribune.
2: Mais surtout, l'Espagne face à l'Argentine, sur la pelouse cette fois. Finale du mondial masculin de football ce soir. À suivre sur nos antennes africaines. Dans ce journal également, une nouvelle nuit d'affrontement entre les États-Unis et l'Iran. L'Iran qui frappe des infrastructures militaires et civiles chez ses voisins de la région. Rencontre à suivre avec des Malawites expulsés d'Afrique du Sud en pleine poussée de violences xénophobes. On va parler de la municipalité de Paris qui va doubler ses taxes sur les logements vacants. Et puis on se baladera à Rome au fil des Nasoni, ces fontaines d'eau potable qui sauvent pas mal de vies en ce moment.
1: Gaëtan, 103 matchs déjà disputés et il en reste un.
2: Le match, celui pour le titre, la finale de la Coupe du Monde masculine de football, c'est ce soir, Espagne-Argentine. Coup d'envoi 19h en temps universel au MetLife Stadium de New York, l'épilogue d'une compétition sportive, mais aussi politique. Elle l'a d'ailleurs été beaucoup pour cette édition. Bonjour Gwendal Lavina.
3: Bonjour à tous.
2: Correspondant de RFI à New York, il y a eu des matchs, c'est vrai, au Canada et au Mexique, mais la plupart c'était dans les États-Unis de Donald Trump.
3: Oui, et cette finale sera une nouvelle fois l'occasion pour le président américain de se mettre en avant. C'est le premier match de la compétition auquel Donald Trump assiste et il compte bien remettre en main propre le trophée au vainqueur ainsi que des bagues sur le modèle de ce qui se fait pour le Super Bowl, une nouveauté introduite cette année par la FIFA. Si le président argentin Javier Milei ne sera pas dans les tribunes, Donald Trump accueillera bien en revanche la famille royale espagnole ainsi que le premier ministre Pedro Sanchez avec qui les relations sont plutôt tendues. En raison du conflit à Gaza, de l'intervention américaine en Iran, ainsi que de la participation financière de l'Espagne à l'OTAN jugée trop faible par Trump, ces derniers mois, Pedro Sanchez n'a pas hésité non plus à critiquer publiquement le président américain. Mais les entourages des deux hommes affirment qu'ils auraient échangé de façon plus légère sur la Coupe du Monde et que tout le monde a intérêt à ce que la finale se passe bien. C'est aussi la position adoptée par le joueur espagnol très engagé Borja Iglesias qui s'est résigné à serrer la main du président américain, comme c'est prévu par le protocole, je cite, tant que ça passe vite.
2: Merci Gwendal Lavina.
1: Et s'il y en a d'autres, des joueurs pas très friands des poignées de main, eh bien ça tombe bien, c'est de leurs pieds dont ils vont avoir besoin ce soir.
2: Et au bout, une quatrième étoile pour l'Argentine tenante du titre, ou une deuxième pour l'Espagne. Deux équipes au style très différent et qui pourront compter sur le talent de leurs joueurs phares, Lamine Yamal dans l'Aurora, Lionel Messi pour l'Albi Céleste, 20 ans les séparent, eux qui se sont succédés au Barça et qui se sont rencontrés pour la première fois il y a déjà bien longtemps. Ce n'était pas les crampons aux pieds, non pas encore, on en était plutôt au stade de la couche culotte. Ça remonte à 2007, Cédric de Oliveira.
4: Le cliché a fait le tour du monde. On y voit Lionel Messi donner le bain à Lamine Yamal, encore bébé. Photo improbable entre les deux stars du foot qui en a fait douter beaucoup sur son authenticité. Mais rassurez-vous, le maire de New York, Zoran Mamdani, s'est lui aussi fait piéger.
5: Moi qui aime penser que je suis plutôt à l'aise avec la technologie et capable de distinguer une image faite par IA d'une vraie photo, j'ai cru que cette photo de Messi et Yamal était fausse. Et en fait, non. Et voir ces deux-là vraiment s'affronter dimanche, c'est incroyable.
4: En 2007, le petit Yamal et sa famille avaient été tirés au sort pour participer à une opération conjointe de l'UNICEF et du FC Barcelone. Depuis, Lamine a grandi, il est devenu le leader technique du club catalan et de la Roja. Et Lionel Messi a construit sa légende, remportant les trophées à l'époque avec le Barça, devenant champion du monde il y a 4 ans. Interrogé, l'idole argentine s'est montré lui aussi amusé par cette situation improbable.
6: Et sa photo est sur le coup, là.
7: C'est incroyable. Franchement, cette photo est incroyable. Elle montre comment la vie peut parfois réserver des choses étonnantes. Il était bébé et maintenant on se dispute une Coupe du Monde. À 19 ans, c'est déjà une référence mondiale et il peut réaliser quelque chose d'historique.
4: Même s'il n'a marqué qu'une fois aux États-Unis, si Yamal et l'Espagne s'imposent, il aura déjà remporté l'Euro et la Coupe du Monde. Mais si son aîné de 20 ans soulève le trophée, il sera double champion du monde. De quoi continuer d'écrire encore sa légende. Cédric de Oliveira, New York, RFI.
2: Avec peut-être un nouveau record à la clé pour Lionel Messi, celui du nombre de buts inscrits en mondial. Il en est à 21, juste derrière Kylian. Kylian Mbappé, l'attaquant français, auteur d'un doublé hier soir. Ça fait 22 buts au total, mais ça n'a pas suffi aux Bleus pour décrocher la troisième place de cette compétition. Ils se sont inclinés face à l'Angleterre dans une petite finale assez particulière. Une première mi-temps avec des Anglais intouchables qui mènent de 4 buts avant que les Français ne se réveillent et commencent enfin à jouer au football, mais un peu tard, 6-4 au coup de sifflet final pour les Three Lions. La grande finale, Espagne-Argentine, je vous en rappelle l'heure, 19h en temps universel, ce sera à suivre en direct et en intégralité sur les antennes africaines de RFI.
1: Gaëtan à la une également ce dimanche, la vengeance américaine.
2: Les États-Unis annoncent avoir à nouveau bombardé l'Iran cette nuit en visant cette fois en particulier les auteurs d'une attaque menée la nuit précédente en Jordanie par les gardiens de la révolution iranien. Deux soldats américains avaient perdu la vie, une première depuis la reprise des hostilités il y a une dizaine de jours. Un troisième soldat est lui toujours porté disparu. Ces dernières heures, l'armée iranienne a à nouveau visé le Koweït, deux bases militaires américaines, après s'en être pris déjà à des infrastructures civiles ces derniers jours, notamment, toujours au Koweït, une usine de dessalement d'eau. Daniel Valo, un nouveau palier a été franchi.
0: Depuis la reprise des hostilités, l'Iran ciblait les bases américaines dans la région. Mais à présent, ce sont également des infrastructures civiles qui sont visées. Pour l'Iran, l'objectif est double, répondre aux bombardements américains et pousser les pays du Golfe à faire pression sur Washington. Mais la stratégie est risquée et pourrait bien se retourner contre Téhéran. David Rigolet-Rose, spécialiste du Moyen-Orient à l'Institut français d'analyse stratégique.
8: Ça pourrait renforcer de la part de ces pétromonarchies qui jusqu'à présent s'étaient efforcées de ne pas justement devenir des acteurs proactifs pour essayer de se préserver. Or, c'est là où il peut y avoir un mauvais calcul, c'est que justement, ça pourrait les pousser non seulement à serrer les rangs entre elles, alors même qu'elles sont souvent divisées, voire à organiser une réplique coordonnée contre l'Iran. Et donc, ce serait effectivement une erreur de calcul de la part de Téhéran.
0: En Iran, les autorités affirment que les missiles américains ont frappé également des cibles civiles. Washington assure pour l'heure n'avoir visé que des cibles militaires. Téhéran déclare en tout cas ne pas avoir d'autre choix que de donner une leçon aux agresseurs et estime désormais ne plus être lié par le protocole d'accord du 17 juin.
2: Car à propos de ce protocole d'accord, le guide suprême iranien Mojtaba Ramenei accuse la signature de Donald Trump de n'avoir, je cite, « aucune valeur ». Kiev bombardé cette nuit, plusieurs quartiers de la capitale ont été frappés par les Russes. Les autorités locales parlent d'au moins un mort et de 13 blessés. La veille, c'est l'armée ukrainienne qui avait attaqué la Russie à l'aide de drones. Deux centres logistiques avaient été visés, faisant au moins 8 morts. Une douzaine de chefs d'État et de gouvernement de la CDAO se réunissent en sommet à Lungi. Aujourd'hui, c'est près de Freetown, en Sierra Leone. Ils vont parler de sécurité régionale, de gouvernance stratégique démocratique ou encore d'intégration économique. Et selon nos informations, le général Biram Diop, ex-ministre sénégalais de la Défense, devrait prendre la tête de la commission.
1: En Afrique du Sud, les violences xénophobes continuent encore et encore.
2: Cette semaine, de nouvelles marches se sont transformées en chasse aux étrangers avec des violences, des intimidations, des arrestations arbitraires. Plusieurs dizaines de milliers de ressortissants étrangers ont déjà fui le pays et un immense camp de réfugiés a été installé au nord pour coordonner les rapatriements. La plupart de ces réfugiés sont originaires du Malawi, où s'est rendu Valentin Hugues. Il a suivi deux amis de retour dans leur village. Reportage.
9: Après 5 jours passés dans un camp de fortune au nord de Durban, puis près d'une semaine sur la route, Jabil Daniel et Patrick Gérald rentrent au Malawi traumatisés par la violence.
5: Un jour, 5 types m'ont attrapé et ils m'ont fait les poches. L'un d'entre eux me tenait par le cou. Il m'a menacé. Si on te revoit ici, on te tuera, il m'a dit. Maintenant, je suis de retour au Malawi et je ne sais pas ce que je vais faire. On n'a pas de travail ici, mais au moins, on a la paix. Ce qu'on a ici, c'est la paix.
9: Car si le Malawi est l'un des pays les plus pauvres du monde, dans ce petit village où le sol est recouvert d'une épaisse couche de sable, les deux amis n'ont plus peur des embuscades.
10: Moi j'ai vu un gars du Malawi se faire tuer sous mes yeux. Je n'ai pas réussi à dormir pendant une semaine. J'ai dû raser les murs jusqu'à mon retour ici. Aujourd'hui, ma famille est heureuse de me retrouver en vie.
9: En Afrique du Sud, Patrick était agent d'entretien. Pendant 4 ans, il envoyait de l'argent à sa famille restée au pays. À présent, ce père de 2 enfants prévoit de travailler la terre et de vendre ses légumes.
10: Si j'y arrive, je n'aurai plus à quitter mon village.
9: Comme Jabil et Patrick, près de 50 000 Malawites ont déjà quitté l'Afrique du Sud en seulement quelques semaines. Un exode massif qui reflète un climat de violence et d'hostilité devenu insoutenable. Valentin Hugues, de retour de Salima, RFI.
2: Il est connu pour ses propos masculinistes, pour ne pas dire franchement misogynes. L'influenceur américano-britannique Andrew Tate a été arrêté hier à Miami en compagnie de son frère. Une arrestation à la demande de Londres qui réclame leur extradition alors qu'ils sont notamment accusés de viol.
1: Radio France Internationale, il est 8h10 ici à Paris où le conseil municipal croit avoir trouvé la solution pour lutter contre les logements vacants.
2: Doubler la taxe sur ces logements, ça a été voté hier. À terme, la mairie espère récupérer plusieurs milliers d'appartements qui ne seront pas de trop dans une ville où en trouver un, surtout en location, relève souvent du parcours du combattant, Laura Martel.
11: Face à la pénurie de logements, la loi de finances 2026 autorise les communes à doubler la taxe sur les logements vacants à compter du 1er janvier 2027. La capitale française compte 150 000 biens inoccupés, soit près de 10% de la totalité des logements, selon la ville de Paris, confrontée depuis des années à un déséquilibre persistant entre offres et demandes. 80 000 de ces biens, considérés en vacances structurelles, pourraient être concernés par la taxe. La mairie de Paris espère inciter les propriétaires à louer ou vendre ces logements et en remettre ainsi quelques 20 000 sur le marché. Ce vote constitue une victoire historique après 10 ans de bataille, pointe Jacques Baudrier. L'adjoint au logement du maire socialiste de Paris estime en outre que cette surtaxe permettra aussi de décourager certains propriétaires de faire de l'optimisation fiscale en déclarant leur résidence secondaire en logement vacant. De son côté, l'opposition de droite, qui conteste les chiffres d'inoccupation, considère que le doublement du taux ne servira à rien et relève d'un matraquage fiscal.
2: La précision de Laura Martel.
1: Les Espagnols, Gaëtan, sont prévenus, ils vont avoir chaud la semaine prochaine. Très chaud, trop chaud.
2: Encore, ce sera déjà la troisième vague de chaleur depuis le début de l'été. Ça va commencer a priori mardi avec des températures pouvant dépasser les 40 degrés sur une grande partie du pays.
1: Mais ça fait toujours du bien de le rappeler. Quand il fait aussi chaud, il faut aussi bien s'hydrater.
2: Et c'est plutôt facile quand on se promène dans les rues de Rome, alors que l'Italie aussi a connu une vague de chaleur assez exceptionnelle et précoce. Dans la ville éternelle, il y a pas moins de 3000 fontaines d'eau potable qui permettent de recharger les gourdes. 200 de ces fontaines, rien que dans le centre historique, les touristes en redemandent. Reportage d'Anne Lenir.
12: Ces fontaines, appelées nasoni, en raison de la forme de leur bec, qui ressemble à un grand...

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0: Bonjour, bienvenue sur Radio G. Vous êtes bien sûr Dimanche Bonheur en ce 19 juillet 2026. Vous êtes bien sûr Dimanche Bonheur. Vous pouvez nous écouter en DAB+, au 101.5 FM ou sur le site www.radio-g.fr et vous pouvez faire vos dédicaces par téléphone au 02 41 60 47 47 ou alors sur le chat.
1: Sauf qu'aujourd'hui, il n'y aura pas de chat, Farid.
0: Ah.
2: À moins que Noël.
3: Elena, tu veux le faire?
1: Alors, on va en discuter entre nous, mais comme Rémi n'est pas là et que je ne sais pas faire le chat, on va en discuter.
2: Oui, non, je vais faire, okay. C'est pas compliqué.
1: Alors, nous sommes en compagnie donc, de Farid, qui vient de vous annoncer le programme. Nadia,
2: oui,
1: au téléphone.
2: Bonjour à toutes, bonjour à tous.
1: Noëlla et Elena qui reviennent de vacances, qui sont toutes magnifiques.
0: Qui viennent d'arriver.
4: On vient d'arriver, désolé, on est un petit peu de retard. Mais voilà. Bonjour à tous, bonjour à toutes.
1: Elles sont magnifiques.
0: Et vous êtes
1: avec
0: toutes bronzées.
4: Ah ouais, on revient de l'Aiguillon-sur-Mer. Je vous conseille vraiment d'y aller, c'est tellement beau, c'est sauvage. C'est la côte sauvage de la Vendée. Et en plus, c'est tranquille. Donc on a passé des super vacances. Franchement, je vous conseille d'y aller, quoi. Enfin, on vous conseille d'y aller. Voilà.
1: Eh ben, c'est super.
0: Et nous avons Guénaëlle.
1: Eh oui, bonjour les amis. On démarre avec une première chanson, Farid. Qu'est-ce que ça va être, Nadia?
2: Alors, c'est France de Candice Paris.
0: Oui, c'est la chanson de Rémi.
2: Oui, c'est la chanson de Rémi et c'est pour tous les auditeurs.
1: Okay. On t'embrasse, Rémi, repose-toi bien. Peut-être que tu vas passer tout à l'heure, je sais que tu as eu une semaine chargée. En tout cas, bon dimanche à toi et à tous les auditeurs.
0: Et on attend vos appels pour les dédicaces au 02 41 60 47 47.
2: Ah, ça commence.
0: Ça commence. On met tout de suite.
1: Et finalement, on va pouvoir faire le chat aussi, grâce à Noëlla, qui est plus douée en informatique que moi.
0: C'est parti pour France avec Candice Paris.

0: Et c'était France de Candice Paris.
1: Et je crois que nous avons un petit message sur le chat, n'est-ce pas Noëlla ?
2: Oui, bien sûr, on a Didier qui nous envoie un petit message. Il nous dit bonjour à tous et il a demandé La Tendresse de Bourville qui dédicace à tous les auditeurs. Voilà.
1: D'accord, on la passera et,
0: oui,
1: en
0: nous
1: troisième.
0: Avons la passer voilà. En troisième.
1: Et je crois qu'il y a un petit message de Bruno.
2: Alors bonjour déjà, bonjour Bruno. Et Bruno il nous dit heureusement que moi je suis là pour le chat. Et il nous souhaite une bonne émission à nous.
1: C'est vrai Noëlla, parce qu'en fait c'est simple, mais moi je n'ai pas de smartphone, je suis anti-smartphone, mais c'est vrai que le smartphone c'est bien pratique
2: c'est
1: quand
2: clair.
1: Même. Alors allez. Les prochaines dédicaces, ce sera le pénitencier de Johnny, de la part de Marie-Christine pour son mari Daniel, suivi de Juste un peu d'amour, c'est deux chanteurs, hein,
0: Frédéric François, Jean-Baptiste Guégan.
1: Oui, toujours de Marie-Christine, suivi de La Tendresse, donc comme vient de le dire Noëlla, de la part de Didier pour tous les auditeurs.
0: Et c'est parti pour Johnny avec Le Pénitencier.

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1: Eh bien, nous venons d'écouter Le Pénitencier de Johnny Hallyday, Juste un peu d'amour de Frédéric François, c'est un duo avec Jean-Baptiste Guégan, c'est ça ?
0: C'est ça.
1: C'est ça. Et La Tendresse de Bourvil, hein, qu'on aime énormément. Merci d'ailleurs à Bruno de... Non, c'est à Bruno, non, c'est qui c'est qui nous l'a dédicacé ?
2: Didier.
1: Comment ?
2: Didier.
1: C'est Didier, pardon, je me suis trompée.
2: Pas grave.
1: Merci Didier de l'avoir dédicacé à tous les auditeurs.
3: Voilà, vous êtes bien sur Radio G.
0: Oui, vous êtes bien sur Radio G, 101.5 FM. Vous pouvez nous écouter en DAB+, ou sur le site. Vous pouvez envoyer vos dédicaces sur le chat ou par téléphone au 02 41 60 47 47. Alors ensuite, qu'est-ce qu'on va écouter ?
3: Nous allons écouter de la part d'Evelyne Davrier, Rikita, de Georgette Plana, suivi de Maria l'Espagnole de Michel Pruvot, ainsi que Ça s'est passé un dimanche de Maurice Chevalier. Tout ça est dédicacé pour le plaisir personnel d'Evelyne, pour tous les auditeurs, pour toute l'équipe de Dimanche Bonheur et aussi pour Daniel.
0: Et c'est parti pour Rikita avec Georgette Plana.

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2: Et qu'est-ce qu'on vient d'écouter sur Radio G?
1: Eh bien, on vient d'écouter Riquita de Georgette Plana, ainsi que Maria l'Espagnol de Michel Pruvot. Et ça s'est passé un dimanche de Maurice Chevalier. Eh bien, écoutez, je vais juste vous dire un truc, je trouve ça magnifique quand il dit je t'aime ma femme, hein, il vient de le dire là, hein? C'est trop beau, hein? Franchement, enfin voilà, je trouve ça magnifique. C'est une vieille chanson, mais j'aime beaucoup. Voilà. Merci beaucoup de l'avoir mis à l'antenne.
3: Merci aux auditeurs. C'était qui?
4: C'était Evelyne d'Avril.
3: Evelyne.
2: Merci Evelyne.
1: Merci Evelyne.
2: Et c'est parti pour l'éphéméride.

0: Et c'est parti pour qui fait l'éphéméride. C'est toi, Noëlla.
1: Je démarre. Alors aujourd'hui, nous sommes le 200e jour de l'année et c'est la semaine 29. Et aujourd'hui, c'est nous sommes le 19 juillet, pardon. Ce sont les signes du cancer qu'on fête aujourd'hui. Aujourd'hui, c'est la Sainte Arsène. Ermite, c'est ça? Et théologien des premiers siècles du christianisme oriental. Nous fêtons aussi Oriane, Oriana, Orna, c'est ça? Madina?
2: Oui.
1: Épimée.
2: Menou et Ornella. Donc c'est vrai que ce sont des prénoms moins connus, mais bon.
3: Ah, il y avait une actrice qui s'appelait Ornella Muti.
1: Ornella Muti, oui.
2: Ornella Muti.
1: Oui.
2: Et bien, alors, oui. Oriane peut s'écrire A-U ou O.
1: Ben oui.
2: Ah, ouais. Alors, que s'est-il passé un 19 juillet? Alors, 1799, découverte de la pierre de Rosette par l'armée de Napoléon en Égypte. C'est la pierre qui a servi par la suite à déchiffrer les hiéroglyphes. Alors, en 1834, c'était la naissance d'Edgar Degas, célèbre peintre français. C'est un des fondateurs du mouvement impressionniste. Il est connu surtout pour ses toiles sur les danseuses. Il était aussi graveur, sculpteur, photographe, naturaliste. Alors, que s'est-il passé le 19 juillet 1900? C'était la première rame de métro parisien qui a été mise en service, reliant Porte-Maillot à la porte de Vincennes. Aussi, en 1960, l'inauguration du cimetière américain de Lorraine à Saint-Avold. Hein, c'est le plus grand cimetière de militaires américains tombé durant la Deuxième Guerre mondiale, le plus grand cimetière en Europe. Ensuite, on a eu le décès en 92 de Paolo Borsellino. C'était un magistrat italien assassiné par la mafia sicilienne. Alors, j'ai entendu aussi qu'aujourd'hui, c'était la journée internationale du hot dog.
1: Alors, ah non.
2: Pour l'anecdote. Mais par contre, plus près de chez nous, ils viennent d'inventer la journée internationale de la pétanque. C'est aujourd'hui à Marseille, c'est leur première journée internationale de la pétanque et ça a lieu à Marseille. J'ai entendu l'organisateur à la radio ce matin et voilà, il est très fier de ça parce que c'est un beau sport, un sport d'extérieur, convivial et qu'on connaît bien nous les Français. Mais là, il est aussi connu dans plus de 180 pays, je crois.
1: Oui.
2: Alors le dicton du jour, à la Sainte-Arsène, mets au sec tes graines. Voilà. Oui. Avis aux personnes concernées.
1: Il fait chaud, elles sont bien au sec.
2: Non mais c'est oui, vrai, elles sont au sec.
3: La terre aussi, elle est sèche.
1: La terre, oui.
3: Alors.
0: Alors qu'est-ce qu'on va écouter maintenant?
3: Alors on va écouter Donna Donna de Claude François de la part de Gilles Duplessis-Massé pour tous les auditeurs.
1: Une belle berceuse.
3: Oui,
1: c'est vrai.
3: Ce sera suivi de Fait tomber la pluie de François Fellman de la part de Brigitte et Jacques pour leur plaisir personnel, pour toute l'équipe de Dimanche Bonheur et pour les auditeurs. Et on finira avec Qu'est-ce qui fait pleurer les blondes de Sylvie Vartan, toujours de la part de Brigitte et Jacques. Voilà.
0: Donc, tu as dit Donna Donna.
3: Donna Donna. Ah oui, j'ai oublié le chasseur peut-être.
1: Oui.
3: Oui, donc c'est de la part de Noëlla. Donc c'est je lui ça. Laisse choisir.
0: Ah oui.
3: Dire pour oui. Qui c'est.
1: Alors, je voulais, parce qu'aujourd'hui, mon papa, ça fait 7 ans qu'il est décédé. Il aurait eu 78 ans. Et d'ailleurs, mon papa, si tu m'entends, je sais que tu m'entends, t'es là, tu me suis, tu m'aides chaque jour. Et tout ce que je fais, c'est grâce à toi. Parce que c'est toi qui m'as porté tout le long de ma vie. Je t'aime énormément, papa. Je t'aime profondément. Et je te souhaite un joyeux anniversaire. Merci, papa. Merci pour tout ce que t'as fait pour moi. Parce que si je suis devenue la femme que je suis, c'est grâce à toi. Merci.
0: Donc, du coup, on va mettre Donna Donna.
3: Oui.
0: Le chasseur est fait tomber la pluie. La prochaine triplette, ce sera avec Qu'est-ce qui fait pleurer les blondes?
3: Voilà, tout à fait.
0: Là, pour le coup, on va mettre le chasseur à la place.
3: Oui.
0: Voilà. Donc c'est bon, c'est parfait. C'est parti pour Claude François avec Donna Donna.

0: Rémi.
1: Merci à vous, merci à Yann pour sa dédicace que j'aime beaucoup. Yann, je suis désolée. Aujourd'hui, je me repose. Et t'inquiète, la semaine prochaine, tu entendras ma voix pendant 2 heures. Et je voulais faire embrasser tous les auditeurs. Vous savez que vous manquez quand vous êtes, quand je suis pas là, vous me manquez, j'ai un auditeur. Mais cette semaine, vous avez une superbe équipe. Vous avez les filles, elles sont sublimes. Et Farid, bien sûr.
0: Merci beaucoup, merci. Rémi, ça fait plaisir.
1: Profitez, c'est un compliment.
2: Voilà, ben écoute, Rémi, repose-toi bien.
0: Oui.
1: Merci.
2: Puis, écoute nos douces voix.
1: Voilà. Je vous écoute. Et, bah,
3: et tu as demandé une chanson. Hein.
1: Oui, L'amour à la plage, de Niagara.
0: J'adore.
2: D'accord, super.
1: C'est pour tous les auditeurs et on va la dédicacer à notre ami du générique, Yann.
2: D'accord.
1: Et Bruno.
2: Merci beaucoup.
1: Merci.
2: Et puis, bah, moi, je la dédicace aussi à Noëlla qui arrive de la plage.
0: C'est ça. Je suis tout bronzée. Pas toute nue, mais tout bronzée.
3: Ah ouais,
0: on va pas mettre Carlos.
1: Bon. Et à la semaine prochaine. Bisous.
2: Bisous,
0: ouais,
2: Rémi.
0: Repose-toi bien.
2: Bisous.
3: Au revoir.
0: Au revoir.
4: Salut.
2: Voilà. Ben, vous êtes bien sur Radio G 101.5 FM. Vous pouvez nous envoyer un petit message au chat, comme Yann, Bruno, Didier. Et puis, vous pouvez appeler Nadia au 02 41 60 47 47 ou nous écouter sur www.radio-g.fr.
3: Vous pouvez aussi nous écouter en DAB+.
2: Oui. D'accord. Parfait. Alors, qu'est-ce qu'on va écouter maintenant ?
4: Alors, on va écouter « Qu'est-ce qui fait pleurer les blondes ?» de Sylvie Vartan, de la part de Brigitte et Jacques. C'est bon pour le moral de la compagnie créole, toujours Brigitte et Jacques. Et la même tribu, c'est ça, Eddie Mitchell, de Bruno du chat pour toute l'équipe de Radio G.
2: Merci Bruno.
4: Merci Bruno.
3: Et c'est
4: Merci
3: parti.
4: Bruno.
3: C'est parti pour Sylvie Vartan avec « Qu'est-ce qui fait pleurer les blondes ?»

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1: Eh bien, nous venons d'écouter « Qu'est-ce qui fait pleurer les blondes ?» de Sylvie Vartan. C'était pas écrit, c'est pas grave. Ainsi que « C'est bon pour le moral » de la compagnie créole. Bah, du coup, j'ai le moral. Hein. Et la même tribu d'Eddie Mitchell qui est que « Merci du coup, c'est
2: Brigitte.
0: Bah, ça fait référence à toutes ces
1: Bruno,
0: chansons.
1: Bruno qui nous l'a dédicacé, la même tribu, non?
2: Ah oui, c'est Bruno. Oui.
1: Merci Bruno.
0: Oui, ça fait référence à toutes ces chansons qui nous ont marquées en fonction des chanteurs qui sont passés sur, dans cet hommage. Et du coup, c'est tous ces chanteurs-là ont été dans l'album de duo d'Eddie Mitchell, tous ceux qu'on a entendus.
1: Ils font quasiment tous des reprises, enfin des choses avec, enfin de duo, enfin c'est très beau d'ailleurs, c'est beau. Non mais c'est bien de faire ça, moi j'aime bien.
0: Bah c'est la mode de faire des albums de duo.
1: Non mais c'est bien parce que ça laisse la place aux jeunes aussi. Voilà.
0: Voilà, c'était surtout quand même la plupart c'est des anciens avec quelques plus jeunes, mais la plupart il a fait ça avec ses potes quoi.
1: Mais c'est bien, c'est bon enfant.
0: Oui. Et maintenant place à la chanson oubliée.

0: Alors, la chanson oubliée, le titre de la chanson, ça s'appelle « C'est ta grand-mère ». Et le chanteur, c'est Jean-Pierre Virgile. C'était à l'époque le sosie vocal de Michel Sardou. Parce que quand Michel Sardou avait des petites pannes de voix, il n'était pas performant, t'avais Jean-Pierre Virgile qui chantait à sa place et du coup ça faisait un peu playback, quoi. Non, mais c'est pareil pour le Johnny aussi, il avait un sosie vocal. Je crois que même Claude François aussi. Les gens qui faisaient des tournées quand même assez éprouvantes, certains, pas tous, mais il y en a qui en avaient. Et lui, c'était le sosie vocal de Michel Sardou. Mais il a fait une carrière solo, et du coup, là, les chansons de Jean-Pierre Virgile, justement, elles ne parviennent pas aux médias, ils passent pas à la radio, ils passent pas à la télé. Donc, logiquement, une chanson oubliée, c'est une chanson qui a fait le chemin, qui est passé à la radio, qui est passé à la télé, mais qu'ensuite on l'a pas réécouté. Là, c'est la différence avec Jean-Pierre Virgile, c'est que ces chansons ne font pas le chemin. C'est que ça va pas à la télé, ça va pas à la radio, tout ça. Et c'est ça la différence. Mais c'est quand même une chanson qu'on connaît pas, donc je vais la mettre. Et la chanson, je le répète, ça s'appelle C'est ta grand-mère, Jean-Pierre Virgile. C'est parti.
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1: Voilà, c'était la chanson oubliée et c'était Jean-Pierre Virgile, c'est ta grand-mère et son album s'appelle Racine.
2: D'accord.
3: Une très belle chanson, une très belle découverte. Merci beaucoup Farid parce que franchement, des chansons comme ça à texte, c'est très très beau, très belle découverte. Enfin, en tout cas pour moi.
1: Voilà. Donc, qu'est-ce qu'on va écouter?
4: Avec toi, Liberté, de Nana Moscouri, de la part de Valérie, qui nous a fait 3 dédicaces, qui nous a demandé 3 personnes différentes. Ce sera suivi de Villa Hispania, de Georgette Plana, et Le sirop typhon, de Richard Anthony. Et c'est pour tous les auditeurs, pour tous les auditeurs.
1: Ah, pardon. Ah, excuse-moi.
4: J'étais pas à l'antenne.
1: Excuse-moi, j'avais pas mis ton micro.
3: Je n'entendais pas, moi non plus. Je dis, c'est bizarre, j'entends pas Nadia.
1: Ah, pardon Nadia, j'avais pas mis ton micro. Tu
4: c'est
1: peux redire
4: grave. Je recommence.
1: Donc, on va écouter.
4: On va écouter Je chante avec toi, Liberté, de Nana Moscouri, de la part de Valérie, qui nous a fait 3 dédicaces. Donc, la deuxième, Viva Hispana, de Georgette Plana, et Le sirop typhon, de Richard Anthony. Donc, c'est pour tous les auditeurs, pour toute l'équipe de Dimanche Bonheur et de Radio G. Et puis, voilà.
3: Merci beaucoup.
1: C'est parfait. C'est parti pour Je chante avec toi, Liberté, Nana Moscouri.

0: Alors, qu'est-ce qu'on vient d'écouter sur Radio G ?
1: Eh bien, nous venons d'écouter « Je chante avec toi, liberté » de Nana Mouskouri, « Viva España » de Georgette Plana et « Le sirop typhon » de Richard Anthony.
2: C'est qui ?
0: Alors, qui a envie ? Il y a quelqu'un qui a envie de parler ? Il y a ta fille qui
1: oui,
0: a envie de parler,
1: Noëlla ?
0: Noëlla ?
1: Oui, vas-y. Tu as quelque chose ? Je crois que tu as quelque chose à dire. Oui ?
2: Bah, Guénel, je crois qu'elle a une citation pour nous, il me semble.
3: Oui, c'est ça. Une chose que tu y as pensé. Alors, on ne l'avait pas dit tout à l'heure. Une citation d'Albert Schweitzer. Le succès n'est pas la clé du bonheur. Par contre, le bonheur, c'est la clé du succès. Si vous aimez ce que vous faites, vous réussirez.
4: Ouais, c'est totalement vrai, tout ça.
1: C'est clair.
3: Voilà. Voilà, voilà. Donc, toujours garder espoir quand on est convaincu d'une chose qui nous passionne. Et ben, voilà.
1: On réussit.
3: On réussit.
0: Alors, qu'est-ce qu'on va écouter maintenant ?
4: Alors, on va écouter la chanson Lumière, clair-obscur, c'est ça ? Je ne connais pas du tout. De la part d'Elisabeth pour Nicole. L'interprète, c'est qui ?
0: Lorient Testard et Alice Duport-Percier.
4: C'est ce que j'ai noté, Lorient Testard. Ce sera suivi de Debout les gars, réveillez-vous, d'Hugo Fray, de la part de Marie-Christine pour toute l'équipe et les auditeurs. Et Vive les vacances de Gérard Lenormand, toujours de la part de Marie-Christine.
0: Allez, c'est parti pour Lumière du jeu vidéo Clair Obscur, Expédition 33.

0: Alors, qu'est-ce qu'on vient d'écouter sur Radio G ?
1: Alors, on vient d'écouter Lumière de Clair-Obscur du jeu vidéo Expédition 33, de Lorient Testard et d'Alice Duport-Percier. Ensuite, nous avons écouté Debout les gars, réveillez-vous de Hugo Frey. Vive les vacances de Gérard Lenormand.
2: Et là, on va écouter Ziggy de Céline Dion de la part de Yann pour Bruno. Ça, c'était le chat. Hein. Ce sera suivi de L'amour à la plage de Niagara de la part de Rémi pour Yann et Bruno. Et c'est L'envie de Johnny de la part de Yann pour Rémi.
3: Alors j'espère que vous avez suivi. Hein. Il y a du Rémi, il y a du Bruno, il y a du Yann, et vice-versa.
2: C'est des animateurs de Radio G.
4: Les émissions se mélangent et se font des messages. Mais vous avez raison les gars.
2: Merci de passer par notre antenne.
4: Merci beaucoup.
0: N'hésitez pas, il reste encore 25 minutes à nous appeler pour au 02 41 60 47 47 pour vos dédicaces ou alors sur le chat. Mais si on peut pas passer les musiques aujourd'hui, on les passera la semaine prochaine. Et c'est parti pour Ziggy, Céline Dion.

0: C'est un peu un avant-goût de ce que vous allez écouter après, parce que là, on a déjà passé la triplette.
1: On ne s'entend pas.
0: Ah, vous n'entendez pas. Je baisse le studio.
1: Moi, je ne m'entends pas.
2: Joue avec le truc.
0: Ça vient.
1: Ah, c'est bon.
0: Ça vient du casque, oui.
1: C'est bon.
0: Je m'entends. Ok. Donc, nous avons écouté. Qu'est-ce que nous avons écouté?
3: Nous avons écouté Ziggy de Céline Dion, L'amour à la plage de Niagara et L'envie de Johnny Hallyday.
0: Et maintenant, qu'est-ce que nous allons écouter, Nadia?
2: Alors, on va écouter C'est ma prière de Mike Brand de la part de Christian pour son plaisir personnel. Ce sera suivi du Petit vin blanc de Lina Margi de la part de Brigitte pour Rémi. Et Tout nu et tout bronzé de Carlos, toujours de la part de Brigitte, mais cette fois-ci pour Noëlla.
0: D'accord.
1: Merci beaucoup.
4: Donc elle est toute bronzée, elle est habillée quand même,
1: voilà,
4: je vous rassure.
1: Je suis habillée, ouais. Mais pas beaucoup, hein, parce que j'ai tellement chaud que je suis pas beaucoup habillée.
4: C'est très joli, une robe.
1: J'ai une robe, j'ai qu'une robe, c'est tout.
4: Ah, ça fait ressortir ton bronzage.
1: Non, mais j'ai des sous-vêtements aussi, mais j'ai une robe. Ma fille, elle me regarde avec un des yeux de pff, maman. Non, maman, elle reste classe quand même. Non.
0: Et c'est parti pour C'est ma prière de Mike Brand que vous avez entendu un peu le début tout à l'heure, mais je le remets au début, c'est bon. Parfait.

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0: Et ce sera la fille de Noëlla, Elena, qui va désannoncer.
1: Alors, nous venons d'écouter « C'est ma prière » de Mac Brandt, « Ah le petit vin blanc » de Lina Margi, et « Tout nu et tout bronzé » de Carlos.
2: Voilà, pour nous ça, « Tout nu et tout bronzé », des bronzés.
3: Est-ce qu'on aura le temps d'entendre d'autres chansons ?
0: Ouais, on va pouvoir mettre le torboyau et je pense que...
3: Donc alors, le torboyau...
0: Il y aura peut-être le début du baguette de l'Unbiway, mais juste un peu pour meubler, tu vois.
3: Donc alors, le torboyau, c'est de Pierre Perret, c'est de la part de Mamie Odile pour tous ceux qui souffrent, donc on les embrasse bien fort.
2: Bisous Mamie Odile, bisous. Un grand bisou.
3: Ouais. Et ce sera suivi du baguette de l'Unbiway d'Alain Souchon, de la part d'Alain de Saint-Brieuc, pour Mamie Odile, justement.
0: Mais ce sera juste un petit bout parce qu'on ne pourra pas le mettre en entier.
4: Bonjour Alain, bonjour à la Bretagne.
0: C'est parti pour le torboyau de Pierre Perret.
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1: Et voilà, c'était déjà la dernière chanson qu'on va écouter dans l'émission. Et c'est bien. Donc nous allons nous dire au revoir et à la semaine prochaine. Et nous allons laisser place à Ambiance Soleil avec JP et Tony.
2: Tony, bah oui, hein. Là, ça va être une émission pleine de soleil, pleine de joie. Nous, on revient du soleil et avec une émission comme Ambiance Soleil, vous pouvez rêver à la continuité du soleil. Il y a un peu de fraîcheur ce matin quand même.
1: Moi aussi, je vais aller. Moi aussi, je vais aller vers le soleil parce que dans deux semaines, je serai au Maroc.
2: Oh, la chance, tu nous emmènes. Non, je.
3: Viens, je t'emmène
2: sur l'océan.
3: Ah non, c'était pas ça.
2: Au Maroc.
3: C'était France Gall, moi.
2: Bon, d'accord.
1: Donc, au revoir, Nadia.
3: Au revoir, Farid.
2: Au revoir, Farid.
3: Au revoir, Guenel. Au revoir à tous les auditeurs.
1: Au revoir, Noëlla. Au revoir, Elena.
2: Au revoir.
4: Bon dimanche à tous.
2: Bon dimanche. Et puis, bonnes vacances à Farid. Et puis, on se retrouve.
1: Et à la semaine prochaine. Encore là.
2: Ah bah t'es encore là. Alors à la semaine prochaine.
1: Et place à Ambiance Soleil avec JP et Tony.

0: Ah, Eric Farescourt, le groupe Zéro Faute avec le titre Antichance. On se laisse volontiers emporter. Bonjour à toutes et à tous et bienvenue sur 101.5 FM de Radio G. Vous écoutez bien sûr avec JP et Tony. Salut Tony.
1: Salut mon JP.
0: Ben moi je vais bien.
1: Tu vas bien? Ben moi aussi je vais bien. Comme un dimanche, maintenant on a moins chaud. Et c'est mieux comme ça,
0: on respire mieux.
1: On respire mieux là.
0: C'est beaucoup plus agréable.
1: Voilà.
0: Plutôt qu'une canicule étouffante, oh là là, où on n'arrive même pas à dormir.
1: C'est trop.
0: Non, on ne peut rien faire quand c'est trop.
1: Mais non, c'est la nature. On laisse faire la nature, mais quand même, ça évite les gens les plus faibles. Voilà, je pense à eux parce que c'est eux qui.
0: C'est eux qui souffrent le plus, c'est sûr.
1: Voilà.
0: Merci Tony. Alors on te retrouve, il y a deux rendez-vous aujourd'hui, 12h30 et 13h30. Alors c'est vrai, je vous l'annonce, j'en profite pour vous l'annoncer aussi, Charlie, il a pris ses vacances, il n'en pouvait plus.
1: Waouh.
0: On peut le comprendre. Donc vous le retrouverez à la rentrée, je pense certainement octobre. Enfin en tout cas, bonnes vacances mon ami
1: bonnes
0: Charlie.
1: Bonnes vacances à Charlie, s'il nous écoute, on lui fait un gros coucou.
0: Aujourd'hui, notre invité de 13h, c'est Guimi, le carrossier chanteur et célébrité locale qui habite Tours. Il nous revient avec un single qui s'appelle Le Monde est Fou, volume 2. À mon avis, on va parler actualité car je crois qu'il s'en inspire.
1: Bah oui, c'est bien ça.
0: Voilà, en nouveauté aujourd'hui, vous retrouverez donc Jackie Rapon, Dave, le frère de Stevie,
1: Steve
0: Music avec Pop Caribbean, mais actualité sportive, on chante les équipes de foot, vous avez compris. Et pour finir, un beau tandem, Luc Guillaume et Alexandra Larade.
1: C'est ça qui est bon.
0: On écoute, il y aura Suzy Reyes, Mélodie Nara, Féline et Mehdi Custos, Alain Rémir, Benji, Colette Gaz, Fabrice Servier, Kérosène et Varane Ben et Digi Tyson.
1: Que du bon, comme d'habitude.
0: Tony, eh bien, je te laisse la place pour le tel.
1: Mais le tel n'a pas changé, c'est toujours le même 02 41 60 47 du froid. Alors, n'hésitez pas à nous appeler.
0: Il y a aussi le compte Facebook hein, pour les commentaires, les posts, tout ce que vous voulez. C'est Ambiance Soleil, AMBIANS, c'est plus loin Soleil, SOLEY. Évidemment, pour écouter, vous pouvez donc écouter les émissions en replay sur le site de la radio www.radio-g.fr. C'est parti tout de suite.

0: très très beau titre de Rudy, le titre Sweet Caress. Je sais pas trop ce que ça veut dire, Sweet Caress. Sweet Caress, je pense que c'est un. Il a dû faire un jeu de mots avec, oui, oui. Avec le nom. Alors, en tout cas, c'est un très très joli morceau et bien interprété, bien rythmé. Tu es d'accord, Tony, hein?
1: Je suis tout à fait d'accord avec toi, mon JP.
0: Allez, la suite, une nouveauté, bien sûr, vous en doutez. Et ce sera Jackie Rapon. Alors, c'est un nom emblématique du Zouk, hein, Jackie Rapon. Trois décennies de musique, ambassadeur des Antilles en Afrique. Hein, il a établi une relation humaine et artistique avec l'Afrique. Hein. D'ailleurs, ces Zouks sont souvent mélangés à des rythmes africains, légèrement. Ouais. Jackie, c'est des titres iconiques comme Fallait pas ou Si c'est love, une voix, une patte, hein, aujourd'hui, donc, ouais. Une voix aujourd'hui, alors aujourd'hui, par contre, Jackie ne fait plus de Zouk Love, mais du Zouk spirituel. Alors, okay. Il a déjà sorti trois albums de ce type, toujours sur l'amour, mais l'amour spirituel, hein, l'amour qui est une grande force de l'univers, je le rappelle. Son nouveau single s'appelle Pardonner, il y reste fidèle à sa sensibilité, et il livre un message fort sur l'amour, la foi et la capacité de l'être humain à dépasser les blessures pour avancer. Pardonner, c'est une chanson qui rappelle que la musique peut aussi être un chemin vers la paix intérieure.
1: Waouh, qu'est-ce que c'est bien dit ça.

Le pardon, une puissance qui libère. C'était donc le titre pardonné de Jackie Rapon du Zouk spirituel. Voilà en tout cas un conseil de Jackie Rapon qui vaut de l'or. C'est vrai que la rancœur, ça empoisonne souvent la vie. Vous écoutez Ambiance Solaire sur Radio G. Après Jackie, on enchaîne avec Fabrice Servier, autre vedette des années d'or du Zouk. Son nouveau titre, c'est D'accord.

0: Servier, l'homme à la voix veloutée, un plaisir de retrouver ce genre de talent, des talents de la période d'or du Zouk. Hein. On va rester avec les voix emblématiques du Zouk, c'est avec une nouveauté signée Dave, le frère de Stevie, un des piliers du Zouk qui a marqué les amateurs du genre avec des titres comme Sakeai ou Avec Modération ou même Ding Dang Dong ou même l'album Zoukance. Hein. Dave, ce sont donc des rythmes entraînants et des paroles qui touchent au cœur. Le titre Tout Saoulé, son nouvel opus entre Amour, résignation et attachement. Un titre qui résonne avec tous ceux qui ont aimé au point de vouloir préserver la présence de l'être aimé.
1: Très bien.

0: ça ou les une histoire d'amour où on donne tout. C'était donc Dave avec un super titre.
1: Moi, super titre, ça marchait bien. Ça marche bien. C'est à petit pas, mais c'est ça, c'est ça. Il faut que ça soit. Quand c'est un Zouklov, il faut que ça soit à petit pas. Parce que ça va pas vite, Zouklov.
0: Non, ça va pas vite. Ça, c'est
1: donc,
0: sûr.
1: À petit pas, tout.
0: Et ben, c'est aussi ça, la sensualité.
1: Voilà.
0: À 12h-14h tous les dimanches, c'est l'heure Zouk sur Radio G. On va poursuivre tout de suite avec une petite dédicace.
1: Une petite dédicace, oui, de la part de notre cher collègue Pascal de Radio G, qui voulait écouter Thierry Cam avec Océan. Il a très bien choisi, c'est un beau titre. Donc, merci à Pascal d'avoir appelé, et puis on lui souhaite bonne écoute et bon dimanche. Et puis à bientôt, Pascal.

0: Erika me demandait par notre collègue Pascal, qu'on remercie, et puis à bientôt Pascal.
1: Voilà, merci à Pascal pour cette dédicace, c'est super, un super titre quand même de Thierry Cam. Voilà, on va continuer bien sûr avec Mélodie Nara, la fille du grand Christian, une artiste qui fait déjà parler d'elle et de son nouveau single qui s'appelle Rêve.
0: Les chiens ne font pas des chats.

0: le titre Rêve, un titre délicat porté par une mélodie envoûtante.
1: Très bien, elle chante très bien, elle a déjà pas mal de talent.
0: Eh bien voilà, c'est l'heure de retrouver les Tony avec Tony. Tony, qu'est-ce que tu as ramené dans ta valise? Elle n'est pas trop lourde, j'espère.
1: Bienvenue avec moi dans le grenier. Et puis aujourd'hui, je vais vous proposer en premier lieu le groupe Kassav avec un titre interprété par Jocelyne Béroir et Jean-Philippe Martelly. Pardon.
0: D'accord.
1: Il y a toujours un petit trou des fois. Ben oui. Donc c'est un morceau qui date de 86. Et puis c'est un très beau titre. Collé serré. On a écouté tout de suite.

Et oui. C'était la grande Jocelyne Béroir qui nous interprétait Colesserie avec Jean-Philippe Martelly. Très beau titre. Donc, on va passer à notre perle du zouk love. Donc, je parle de Perle Lamar avec sa sublime voix. Et puis qui nous interprète aujourd'hui une version de 2006, Quimby. On va écouter ça tout de suite.

Et oui, oui, oui, ça swing toujours avec Pierre Lamar qui nous interprétait un titre de 2006, Kimbi. Donc on va finir cette partie avec une des plus belles voix de la Martinique. Je parle de Polo Albin que j'adore depuis, je suis fan depuis des années. Et là, il va nous interpréter un titre qui date de 2004. Bon, c'est assez ancien quand même. Hein, je peux le passer. Qui s'intitule Respect. Donc c'est maintenant avec Polo Albin.

0: Et oui, on vient d'entendre la voix du grand Polo Albin qui nous interprétait Respect. Donc, ça va s'arrêter là pour la première partie.
1: Voilà.
0: Et JP va reprendre ses habitudes. Il me regarde déjà, il n'est pas content.
1: Non, je rigole. C'est pas que je suis pas content, je rigole. C'est pas... En tout cas,
0: donc,
1: merci Tony.
0: Je lui laisse la place. Ouais, de toute façon, je ne suis jamais battu.
1: Merci Tony, on va te retrouver tout à l'heure à 13h30. Voilà. Je vous rappelle que vous écoutez Ambiance Soleil, l'émission épisode du dimanche. Je vous rappelle qu'à 13h, notre invité, c'est Guimi qui habite Tours, notre voisin. Il nous présentera donc son single Le Monde est Fou, volume 2. On va rester tout de suite dans la nostalgie avec la famille Custos et le remix de Cette Nuit. Vous savez, c'est un titre de légende.
0: Eh oui, ça tape bien.

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1: Monsieur Tony, tu m'as fait peur là d'un coup. Cette nuit, le remix avec les voix de Féline et Mehdi Custos. Voilà, ben écoute, on va
2: très
1: passer.
2: Beau chant, très beau chant.
1: Nous avons une. Voilà, très très beau. Nous avons une petite dédicace.
2: Oui, oui, demandé de la part de Jocelyne de Denis, notre fidèle auditrice, qui voulait écouter Bam Bam. Mon cœur fait Bam Bam. Ben, si ça lui plaît, on lui passe Bam Bam. Alors, Jocelyne, merci.

0: cœur fait bam bam, demandé par Jocelyne Delaunay. Donc merci Jocelyne de ton appel et puis passez un bon dimanche et puis à bientôt.
1: Voilà, merci encore Jocelyne. Allez, on va enchaîner sur notre nouveauté. On va partir du côté du mondial avec un titre en hommage. Le titre s'appelle En équipe, qui est donc forcément un hommage. C'est Steam, fanatique de football. Ceci explique cela. Il est actif depuis 2012. Son style, il est dans le dancehall mélangé de R&B, de reggaeton, de hip-hop et de pop urbain. Bon, je dirais que c'est le style pop caribéen qui lui correspond le mieux. Voilà, En équipe, tout de suite, c'est maintenant.

Chypre en équipe de Steam Music. C'est super sympa. Bon, bien sûr, c'est pour le mondial. Vous savez que c'est la finale se joue aujourd'hui. C'est quoi? C'est Espagne, Argentine. Voilà. Je sais pas pour qui vous allez supporter. En tout cas, bonne chance. En tout cas, l'équipe de France, c'est dommage. Elle a été éliminée. Je crois que c'était hier. Voilà. En tout cas, même si on n'est pas amateur de foot, c'est quand même super sympa. On poursuit avec Alain Rémiré et son titre Rêve en boot. Et juste après, c'est Gimme.

0: l'instant, Le Monde est fou, volume 2 de Guy Michel Laviolette, qui est avec nous au téléphone. Bonjour Guimi.
1: Salut, salut, Radio G, bonjour. Bonjour,
0: avec ce beau soleil. Avec le beau soleil. Et ça, il fait moins chaud que d'habitude que les dernières fois.
2: Non, ça va.
0: Comment vas-tu, Guimi?
1: Ça va très bien.
0: Ah, très bien, ouais. Alors, Guimi, c'est un petit nom amical qu'on te donne. Hein. C'est aussi ton nom de scène, hein, quelque part, non?
1: Oui, voilà, c'est mon nom de scène. Diminutif de mon prénom, Guy Michel.
0: Ouais, tout à fait. Alors, merci d'être avec nous ce dimanche 19 juillet. Donc, tu es en vacances, là? Je sais que c'est la période. Est-ce que toi, tu es en vacances?
1: Ah ben oui, voilà, je commence déjà ma première semaine de vacances.
0: Ah, première semaine.
2: Bonnes vacances, ouais.
0: Ben ouais, bonnes vacances. Très, très bonnes vacances. Alors, comment ça se passe, là, les vacances? Et surtout le dimanche, comment ça se passe chez toi? On est un peu curieux.
1: Disons que ça va très bien. Ce matin, je me suis réveillé de bonne heure pour aller faire mon petit footing. Et puis après, bon, me préparer de quoi pouvoir manger. Mais bon, c'est à la diète. Hein. Là, quand il fait chaud comme ça, il faut aller doucement. Quoi, avec
0: on mange bien,
1: on mange léger.
0: On boit frais aussi.
1: Ouais, je bois beaucoup d'eau, manger léger. Et puis bon, mais j'attends le bon moment pour regarder, en fin de compte, le foot, quoi, bientôt.
0: Ah bah oui, puisque c'est tout à l'heure, c'est ce soir, hein, en fait.
1: Ouais, ce soir.
0: La grande finale, tout le monde attend
2: finale,
0: ça. Ça a été dommage pour la France,
2: finale.
0: Malheureusement.
1: Ouais, mais bon, tu sais, je pense que ils ont été découragés dès lors où ils ont perdu contre l'Espagne.
2: Ça les a démoralisés,
1: donc ils ont eu la démotivation. Et puis bon, l'entraîneur, comme il était sur la fin, et puis bon, il venait de perdre sa maman, bon, mais il était quand même dans l'émotionnel.
0: Voilà, ceci explique cela. Oui. Voilà, donc, qu'est-ce que tu fais, toi, donc, le dimanche? Grasse mat, cuisine, famille, sport?
1: Oui, sport, et puis
0: sport,
1: bon, mais
0: sportif, ça c'est bien
1: sport,
0: ça.
1: Beaucoup. Et étant donné que, bon, comme je suis chef d'entreprise, donc ce qui fait que là, de partir en vacances, parce que bon, mais je vais partir la dernière semaine, donc je vais toujours vérifier mon entreprise. Donc je nettoie et puis je prépare le travail quand je vais rentrer, parce que
0: d'accord,
1: je fais toujours un planning, donc il faut que tout soit quand même assez clair.
0: Donc là, tu as fermé ton entreprise alors, en fait, pour les vacances?
1: Comment?
0: Tu as fermé ton entreprise pour les vacances?
1: Ah ben ouais, là l'entreprise est fermée, donc les employés sont en vacances, ainsi que bon, mais moi-même, quoi, parce que bon, je me suis donné quand même à fond dans la vie.
0: C'est vrai que tu es un voisin, alors je le rappelle, hein, tu es un voisin, tu habites à côté de Tours, c'est à Tours.
1: Oui.
0: Alors tu étais déjà venu en direct présenter ton EP, Unissons-nous, je crois que c'était en 2020, un truc comme
1: ça.
0: Et ça s'était super bien passé, on espère que tu serais venu.
1: Très bien passé, j'étais très content, et puis bon, j'ai eu un très très bon accueil, et puis bon, mais j'aurais bien voulu aussi me déplacer parce que c'était pas dans le même contexte par rapport à lors de la première fois. Mais moi, ça m'aurait pas dérangé de venir sur Angers faire l'émission en présentiel. En plus,
0: c'est dommage.
1: Profiter de mes vacances et en plus, j'étais pas loin de la plage parce que je vais sous la Bretagne et c'est sous ma route.
0: T'aurais fait une bonne escale là. On n'a jamais dû te déçu du voyage quand on passe à Angers.
1: Mais oui, je passe toujours à Angers pour aller en Bretagne. C'est pas un souci pour moi pour retourner à la plage après l'émission, quoi.
0: On fera ça la prochaine fois.
2: De toute façon, la porte est ouverte quand tu veux.
0: Ton actualité,
2: tu passes.
1: D'accord, sans problème.
0: Ouais, ton actualité, Guimi, c'est donc le single Le Monde est fou, volume 2. Hein. Alors, parce qu'il y a déjà un premier titre qui s'appelle Le Monde est fou, un morceau.
1: Oui, j'avais déjà fait ce premier titre-là. Et puis, bon, mais comme nous sommes dans des périodes très difficiles et compliquées.
0: Tout à fait, ouais. Tu te sens concerné.
1: Des guerres. Donc, ce morceau-là m'a redonné l'inspiration et de le refaire. Mais cette fois-ci avec un groupe de musiciens live. Donc j'ai fait mon enregistrement live studio avec des Haïtiens. Donc je l'ai refait avec des musiciens haïtiens.
0: D'accord, c'est la différence entre l'autre. Mais c'est vrai que la musique est... Donc là c'est vraiment du compas avec des musiciens. Et le premier, je crois que tu jouais de la guitare, un truc comme ça, je crois.
1: Oui,
0: le premier,
1: je joue toujours.
0: Tu joues toujours, certainement.
1: Je fais toujours mes petits accompagnements. Parce que bon, des fois, quand on va sur des radios... Et on se retrouve, je sais pas, des fois, parce que maintenant les interviews se font un peu de partout. donc en radio, des fois en présentiel, en distanciel. Donc on me demande toujours de chantonner une petite mélodie. Donc ce qui fait que moi je profite pour prendre ma guitare, pour faire une petite mélodie. Et des fois, bon, de temps en temps, je prends mon piano, le synthé, donc je fais quelque chose.
0: Alors Guimi, je te présente pour rappel, tu as deux albums, deux EP, tu as commencé dans les années 90, la grande période du zouk, hein, tu as étudié la musique, tu as fait deux écoles, dont l'une pour la guitare sèche.
1: C'est ça.
0: Tu étais bien noté, au moins pour la guitare sèche.
1: C'est que j'avais déjà la musique dans la peau, hein, mais je n'avais pas encore la maîtrise de l'instrument. Donc il a fallu que je me dise, bon voilà, comme je chantais, j'écrivais des chansons, donc il me fallait quelque chose pour compléter ce que je faisais. Et depuis que je suis parti m'inscrire dans une école de musique pour apprendre à jouer de la guitare, pour que je puisse comprendre ce que je fais et m'accompagner quand j'écris mes petites mélodies. Et c'est ça maintenant.
0: Ouais, ça c'est très très bien.
2: Ben oui.
0: Ça permet d'ouvrir ses horizons.
1: C'est ça.
2: Et connaître mieux les notes.
1: Voilà. Les accords de musique.
2: Voilà.
0: Tony, tu vas aller à l'école, hein, d'accord?
2: Ça me parle, hein, moi. J'adore chanter, j'adore la musique.
0: Guimi, tu es aussi une petite célébrité locale, hein, parce que tu es un carrossier accompli et talentueux, hein. C'est d'ailleurs une de tes passions, de restaurer des voitures de collection. Je me rappelle que Tony et toi, vous avez échangé un bon bout de temps, parce qu'il est aussi carrossier.
2: Je suis à la retraite maintenant.
1: Je me souviens très très bien de lui.
0: Ouais, tu te souviens. Très bien. Voilà. Tu as déjà fait combien de voitures anciennes?
1: Waouh, ça je peux pas les compter.
0: Tu peux pas les
1: la
0: compter.
1: La seule chose que je peux dire à peu près dans les trois dernières années, j'en ai fait quatre. J'ai restauré trois deux chevaux, j'ai restauré une Simca Versailles. J'ai restauré une Simca Versailles. Et que là, je suis effectivement, non, six, parce que j'ai restauré une coccinelle, qui vient ça, partir il y a 15 jours.
0: D'accord.
1: Et là, je suis sur une deux chevaux.
0: D'accord.
2: Ma dernière, moi, ça a été avant la retraite, ça fait presque un an, je suis à la retraite. Oui, ça fait un an. C'était une de Schramm.
1: Ah, ouais.
2: Une voiture américaine, là.
1: Je connais.
2: Et je suis toujours heureux quand je restaure les bagnoles, parce que.
1: Ah oui, en plus. Mais de toute façon, la restauration d'un véhicule ancien, ça n'a rien à voir avec les nouvelles voitures actuelles. Parce que ça demande plus de temps, ça demande plus de caresses, plus d'attention. Voilà, c'est plus de patience.
2: Et puis, il y a pas mal de soudures souvent à faire sur le.
1: Oui.
0: Finalement, ça se passe comment? Tu as des personnes qui t'amènent des voitures à restaurer, c'est ça? Ou c'est toi qui le cherches? D'accord.
1: Oui, j'ai beaucoup de clients. J'en ai tellement qui fait que.
0: T'es très demandé, quoi.
1: Parce que ça peut gêner, en fin de compte, le travail. Mon travail du quotidien, des voitures modernes. Alors, c'est pour ça que je choisis. Et puis, je leur dis, voilà, je ne vais pas vous dire que d'ici demain, vous aurez votre voiture, mais il y a quand même un délai. Il y a toujours 2 ans d'attente. Hein.
0: Parce que c'est
1: très, très, très, très long.
2: Parce que le temps de trouver les pièces, des fois, des pièces manquantes.
1: Bien, des fois, on n'en trouve pas. On est obligé de le faire à la main.
2: Voilà,
1: remodeler,
2: quoi.
0: Donc là, on peut dire que c'est ta deuxième passion, qui est donc devenu ton métier. Tu as aussi gagné des prix, et même en rapport avec la musique. Tu auras gagné des prix en carrosserie, je crois, mais aussi avec la musique. Tu peux nous raconter ça?
1: J'ai gagné la bourse d'or.
0: La bourse d'or,
1: en 2016, la section automobile, ils avaient organisé un grand concours national en France pour que tous les musiciens, en fin de compte, qui sont dans leur cœur de métier de l'automobile, puissent faire des inscriptions et puis mais de lancer, en fin de compte, leur savoir. Et puis ils ont fait des concours, donc ils nous ont mis en confrontation pour voir lequel qui a en fin de compte la plus belle, par exemple, le plus beau parcours dans la musique. Mmh. Il y avait dans le sport, il y avait dans tout. Mmh. Et moi, c'était dans la musique. Donc, ce qui fait que bon, j'ai remporté le challenge musical.
0: Ah ben bravo, hein. Bah, c'est bien ça. Ouais.
1: Je m'y attendais pas à ça. Hein. C'est que, en fin de compte, ce qui m'a fait gagner, je pense, ce parcours, c'est il y a eu cette sensibilisation devant le Bataclan. Et comme ça a été l'inspiration, donc je pense que c'est ça qui les a, ça les a interrogés sur la question, et puis bon, d'accord. Ils m'ont donné cette chance de pouvoir gagner parce que le thème était bon.
0: D'accord. Bah, en fait, c'était donc Le Monde est Fou, alors la première version.
1: Oui, voilà, la première version, parce que comme je fais des rêves prémonitoires. Donc j'avais déjà anticipé sur ce qui allait se passer, puis j'avais déjà tout préparé, tout écrit. D'accord. Et c'est quand je leur ai dit que voilà, j'avais déjà préparé ça, c'est là où ils m'ont dit bon, mais voilà, on va vous faire venir à Paris pour mettre en place le clip de cette chanson, Le Monde est Fou, ma première chanson.
0: D'accord. Ok.
1: Voilà.
0: C'est intéressant ce que tu dis là. Tu dis que tu fais des rêves prémonitoires.
1: Oui, je fais des rêves prémonitoires. Hein.
0: Ah, quel est le dernier que tu as fait?
1: Ah là,
0: c'est pas encore réalisé.
1: C'est que parce que ça m'arrive assez souvent. Bon, je suis en train de travailler et elle doit en train de m'écouter. Hein, c'est ma secrétaire, donc Agathe. D'accord. Que je lui envoie le petit bonjour et je lui dis tiens, voilà, il y a telle et telle chose qui va se passer, mais bon, je pense que j'aurai la visite de telle personne. Donc elle m'écoute, donc ce qui fait que de mon côté, moi, je prends note de ce que je lui dis. Et puis dans la journée du lendemain, exactement ce que je lui disais, en fait, quand c'est exactement la même chose qui se produit.
0: Ah, c'est marrant ça.
1: Ouais, voilà. C'est-à-dire que c'est pour ça que souvent, des fois, parce que je fais la petite parenthèse, parce que des fois, il y a des gens qui me font des sales coups, et puis des fois, je suis pas content. Mmh. Alors je me dis, bon, mais voilà, je vais leur faire comprendre que c'est pas comme ça que ça se passe. Mmh. Mais quand j'arrive chez moi, je prends toujours une position et je sens qu'il y a quelque chose qui me parle, qui me dit tiens bon mais attends et puis je vais te présenter ça mais attends que le moment arrive et il se passe toujours quelque chose et c'est d'accord. Pour ça que il se passe toujours quelque chose et c'est pour ça que je prends beaucoup de repli dans tout ce que j'ai envie de faire quand j'écris mes chansons. Il y a toujours quelque chose, quoi.
0: D'accord. Ouais. Ouais, c'est pas mal ça. T'as un bon don. Ouais. Côté musique, du coup, tu as cette influence, mais qu'est-ce que tu est-ce que tu es quelqu'un qui a envie de dire des choses, je dirais. Est-ce que je me trompe?
1: Justement, c'est ça, c'est que beaucoup de gens me le disent, ils disent que tu as énormément de choses à dire, mais je suis quelqu'un qui a une très grande sensibilité par rapport à certaines choses qui se passent au cours de la vie que nous vivons. Mmh. Et aussi, comme je suis très très proche des humains, parce qu'en tant que chef d'entreprise, donc j'ai beaucoup de contacts avec des clients, beaucoup de contacts avec des gens, en fin de compte, qui sont en détresse aussi, parce que la vie n'est pas toujours aussi rose.
2: Ah, oui.
1: Donc, et c'est ça qui fait que des fois on me parle de certains sujets et mon cerveau garde en fin de compte en mémoire une discussion que j'ai eue, je regarde des informations, donc j'ai été sensibilisé par quelque chose et ça reste dans ma mémoire. Et ce qui fait qu'après, quand je me retrouve à la maison, surtout le dimanche, je me mets toujours au travail parce que j'ai mon studio à la maison, je me mets toujours au travail et c'est de là où ma mémoire me rappelle en fin de compte de quelque chose que j'avais gardé lors d'un événement ou une discussion avec quelqu'un qui a eu des soucis. Et quand on m'en parle, donc je garde toujours ces choses-là et puis c'est pour cela que des fois ça s'écrit en chanson.
0: Mmh, d'accord. Le Monde est Fou, c'est donc volume 2, c'est donc ton actualité. Le Monde est Fou, alors à ton avis, quelles sont les causes de cette folie?
1: Justement, parce que je me rends compte que l'être humain hiérarchiquement n'est pas juste, en fin de compte. Il nous demande d'être juste, d'être opérationnel à tous les niveaux, de ne pas faire ci, de ne pas faire ça. Mais en fin de compte, eux, ils font le pire. Parce que nous, on tue pas. Ça peut arriver qu'un être humain, par mécontentement, par énervement, ça peut arriver. Il y a des clashs et puis bon, ils se retrouvent avec une arme, puis ils peuvent tuer quelqu'un. Mais ça, c'est une personne qui meurt, à la rigueur, on peut dire deux, mais bon, à la hiérarchie qui nous gouverne, c'est des milliers de personnes qui meurent, qui tuent. Mmh. Donc, il n'y a pas de loi pour juger ces gens-là.
0: Non,
1: ça ça m'interpelle énormément. Mmh. Et je me dis que ce monde est carrément fou.
2: Oui,
1: c'est-à-dire que nous, on a l'exemple à donner à nos enfants en tant que parents pour leur dire de garder quand même le cap pour ne pas faire n'importe quoi de leur vie.
2: Oui.
1: Mais hiérarchiquement, l'enfant voit qu'il y a déjà il y a une barrière entre les parents et les gens qui nous gouvernent, parce que le père éduque, la maman éduque, mais les gens qui nous gouvernent, en fin de compte, n'éduquent pas, en fin de compte. Ils font du n'importe quoi. Et c'est pour cela que, quand j'écris en disant que ce monde est fou, mais c'est vrai, c'est-à-dire que ils nous disent, ils nous donnent des leçons par rapport à ce que nous devrions faire, nous, le comportemental dans cette vie que nous vivons, mais quand on regarde bien et que nous réfléchissons tous, donc ils sont pas corrects.
2: Le monde devient encore plus, les méchants deviennent plus méchants, j'ai remarqué.
1: Mais oui, les gens deviennent de plus en plus méchants.
2: Quelqu'un qui nous, et on a qui on le dit d'arrêter celui qui te cherche, il arrête pas parce que jusqu'à temps que
1: tu t'énerves et que tu fasses une bêtise. Voilà.
2: Il veut mesurer tes limites.
1: Voilà. Les gens ont, mais c'est ça. C'est-à-dire, ils poussent, des fois on a des conflits, les gens nous poussent à nos propres limites, et puis des fois, ça peut dégénérer, et puis
2: ça passe à la catastrophe. C'est ça qui se passe.
1: Ouais,
2: comme,
1: ouais,
2: comme à l'école, les enfants, même les jeunes.
1: Oui,
0: Quand les gens sont sous pression, forcément, ça dérape toujours en violence.
1: Mais ça dérape toujours.
0: Voilà. Jimmy, j'ai vu que ton clip est en ligne. Alors, donc le second, c'est donc un clip qui se passe dans une grotte. Et il me semble que tu
1: illustres
0: bien. Oui, c'est
1: dans mon entreprise que je l'ai fait.
0: Ah, c'est dans t'es dans une grotte.
1: Oui, c'est dans mon entreprise.
0: Bon, d'accord. Quelle surprise.
1: Oui. Okay. C'est dans mon entreprise parce que j'ai mon entreprise qui fait les deux côtés de la route à Saint-Avertin, au troisième
0: côté
1: de l'Arbet. Et ce qui fait que dans cette entreprise, c'est un troglodyte.
0: Ah, c'est un troglodyte, d'accord. C'est pour ça.
1: Voilà.
0: Moi, je croyais que tu voulais figurer un abri anti-aérien ou un bunker, hein, parce que je me disais.
1: Mais parce que
0: le monde est fou. Je pense que tu voulais parler de la guerre. Tu parles de la guerre dans
1: le
0: monde
1: est fou.
0: La guerre, quelles sont les conséquences? Ben, il faut des abris. Il faut.
1: Oui, y a des bombes qui tombent.
0: D'accord. Même ça pourrait même être un abri anti-atomique.
1: Mmh. Oui, mais
0: la guerre nucléaire, toi.
2: Mais c'est pas fait pour nous. C'est fait.
1: Mais l'idée est géniale parce que tu sais, c'est même pas moi qui a eu l'idée, c'est le gars qui m'a fait le clip. Il
0: sortait
1: de voilà, parce que lui, il travaillait sur ATV en Martinique.
0: Mmh.
1: Et puis ça fait pas longtemps qu'il est arrivé en France. Il a atterri à 150 mètres de mon garage. Et c'est comme ça. Mais c'était vraiment fait pour le jour où je devais faire mon clip, parce que le gars, quand il est arrivé, il cherchait, parce qu'il avait entendu dire qu'il y a un Antillais qui avait une entreprise pas loin. Et c'est comme ça qu'il est tombé sur moi. Et
0: d'accord.
1: Puis quand il m'a parlé, je lui ai dit, tiens, voilà, c'est bien moi. Il m'a dit qu'il tourne des clips et puis il m'a montré ce qu'il faisait, hein, parce qu'il travaillait sur ATV et tout ça.
0: D'accord.
1: Et j'ai dit, ah ouais, ce serait... Et de là, il m'a aidé à mettre en place le clip.
0: Mmh.
1: Et c'est lui qui a eu l'idée de le faire dans les caves.
0: D'accord. Et finalement, t'as des opportunités qui arrivent comme ça, pile poil à peu nommé.
1: Mais oui, justement, c'est pour ça que j'avais fait la parenthèse tout à l'heure pour dire que je pense que je suis pas quelqu'un qui doit, en fin de compte, faire de la méchanceté, en fin de compte, aux gens. C'est-à-dire que même j'ai pratiqué pendant 15 ans les arts martiaux et je me suis toujours retrouvé face à la provocation de plein de personnes. Et je prends toujours du recul, parce que des fois, je suis tellement énervé, j'ai envie de passer à l'action tout de suite, mais il y a toujours quelque chose qui me retient. Et je pense que quand je réagis ainsi, il y a toujours quelque chose de très positif qui me revient. Et c'est pour ça que dès que je sais que il y a un truc qui va mal se passer, donc je me dis non, donc il faut que je transforme ça en positif. Et c'est pour ça que j'ai toujours ce résultat.
2: J'en parlais à JP, avec JP une fois, de ça. fais pas de mal et tu verras.
1: Oui, c'est ça,
2: un bon truc va arriver à toi.
1: Ouais, c'est ça.
2: Oui.
0: Ok, mais en tout cas, on va rester dans l'actualité. Je vais te poser une question d'actualité. Hein. En tant que lycéen, qu'est-ce que tu penses de l'IA, toi?
1: Aïe, le massacre.
0: Bon, inutile d'aller plus loin, je crois.
1: Aïe. Mais il y a une chose, c'est que j'étais en région parisienne, il y a un mois de cela, et j'ai rencontré un ami à moi qui m'a fait écouter, disons, entre guillemets, soi-disant, des morceaux qu'il a composés. Mais comme je suis musicien, hein, je sais de quoi il s'agit, il m'a fait écouter quelque chose, mais je lui ai dit, mais c'est l'IA ça. Il me dit non. Je dis, ben, je connais très bien l'IA, dis-moi la vérité. Et quand il m'a dit que c'est l'IA, je lui ai dit, tu vas avoir des problèmes, parce qu'au moment où tu vas vouloir faire tes déclarations, tu vas t'en rendre compte de ce qui va t'arriver. Ils vont tout bloquer. Et quand effectivement il a voulu faire les démarches, et bam, arrivé au moment où il a fallu faire ce que de doit, eh ben c'est là où est-ce qu'il a été bloqué. Je lui dis, tu vois,
0: Et
1: on peut pas faire, on peut avoir l'idée de l'IA, c'est-à-dire que tout avoir en globalité, la musique, tout est conçu, tout est fait, mais après, le bon musicien, il va reprendre avec les instruments, tous les arrangements et les compositions de l'IA. Ça marche bien. Mais il faut pas prendre la musique de l'IA et puis partir avec comme ça. Ils vont tout bloquer.
0: Il vaut mieux éviter. Hein. Mais de toute façon, c'est mieux de vrais musiciens, des humains. Moi, je crois que. C'est comme ça.
1: Mais dans
0: les imperfections, hein. On prend tout.
1: Oui, mais dans l'avenir, je pense que l'IA est en train de fabriquer. De fabriquer des gens, en fin de compte. Je vais pas dire non talentueux, mais des gens, en fin de compte, qui ont peut-être, ne serait-ce, un petit clic. De musique, et puis bon, ces gens-là maintenant, on fait entrer n'importe quoi dans l'IA, préparent, et l'IA fait tout, donc les gens, ils ont
0: c'est une facilité, mais je pense que c'est pareil, vaut mieux mettre tout son argent sur, mettre le maximum sur un bon son, super son, bien travaillé, plutôt qu'une dizaine de sons,
1: et puis, il y a une chose aussi, c'est que l'IA a tué, en fin de compte, les maisons des productions, les producteurs, les arrangeurs, l'IA est en train de tout péter.
0: Exactement. Mais a priori, la bonne nouvelle, c'est que les écoutes avec des morceaux d'IA sont en baisse. C'est-à-dire qu'en fin de compte, les gens commencent à se dire, ouais, bon, on en a un petit peu marre, on va chercher des trucs authentiques. Donc finalement, on peut se rassurer plus ou moins.
1: Oui, c'est sûr. L'avantage, parce que je veux pas vous mentir, hein, j'ai fait un essai avec l'IA, pour voir ce que ça allait donner, effectivement. Par contre, quand ils avaient ma voix, ils avaient tout, franchement, j'ai écouté, mais ma voix ne sonnait plus à l'état naturel de la manière où moi je chantais.
2: Donc, ils ont senti comme différent.
1: Je reconnaissais plus ma voix, donc je me suis dit, bon, mais non, ça va pas le faire. Non,
0: dis-moi, Guimi, avant qu'on se quitte, peut-être un volume 3 pour Le Monde est Fou? Parce que je pense que ça va continuer.
1: Ben justement, parce que tout est déjà fait, hein, tout est déjà prêt, donc
0: c'est pour ça que
1: le titre même est en place, mais sachant que c'est un truc qui n'arrivera peut-être jamais, donc j'ai composé l'hymne à la paix.
0: L'hymne à la paix. Bien.
2: Eh ben, tu es bien inspiré, toi.
1: Oui.
0: C'est très, très bien, ça. Eh bien, je te remercie. Alors, peut-être que juste avant de se quitter, on va quand même parler de si tu as un projet ou quelque chose comme ça.
1: Oui, parce que donc mon prochain projet là, c'est le 26, c'est à partir du 26 juillet. Donc je vais chanter en région parisienne et au 1 rue Charles Garnier, donc à Paris. Donc c'est pour faire de la présentation télévisée. Donc c'est le Bengue Show. C'est un Ivoirien qui tient une chaîne de télévision. Il invite des artistes pour faire des passages, et ces passages là sont en interview sous les télévisions sur l'Afrique.
2: C'est intéressant.
0: D'accord, merci,
1: voilà,
0: Guimi.
1: C'est très intéressant. Puis bon, je voulais remercier Gégé, en fin de compte. Gégé, c'est elle qui s'occupe de toute de ma programmation, qui vous envoie, en fin de compte, ma biographie. Les titres, il y a Au Cap et Le Monde est Fou, donc que l'on peut trouver sur tous les sites de téléchargement légal. Voilà.
0: Ok. Eh bien, je vais te demander le mot de la fin pour conclure cette interview, Guimi.
1: Oui. Mon mot de fin, c'est que bon, mais je suis très content et très satisfait, en fin de compte, de l'interview que vous m'avez accordée, Radio G.
0: Nous aussi, merci.
1: j'ai, j'ai toujours gardé en mémoire lors du premier accueil, comme vous m'avez dit tout. Et que là, je tiens donc aussi à vous dire que là, c'était à distanciel, mais j'aurais bien voulu refaire la même émission, mais comme ça, je me déplacerai pour venir faire l'émission sur place.
2: Mais sans problème.
0: Il suffit de m'appeler, et puis on trouve une date, et puis voilà, et puis on réserve la place.
1: Voilà.
0: Merci donc, en tout cas, Guimi.
1: Je vous remercie infiniment, et puis bonne écoute aux auditeurs, auditrices. Donc, Le Monde est fou, et mon dernier titre au Cap, Le Monde est fou, donc que tous les auditeurs et auditrices, ils peuvent trouver sur tous les sites de téléchargement. Merci.
2: Et bonne continuation.
0: Bon dimanche, Guimi.
2: Et puis bon force.
1: Merci,
2: bon
1: à vous, merci à vous.
0: Allez, on écoute tout de suite Le Monde est fou, volume 2.
1: Merci.

voilà, voilà, c'était donc Gimme, Le Monde est Fou, partie 2. Un super titre, hein, bien sûr. Merci à Gimme. Vous pouvez donc évidemment réécouter l'interview sur le www.radio-g.fr. Je vous rappelle que vous écoutez Ambiance Soleil sur Radio G. Nous sommes ensemble jusqu'à 14h. À la suite. C'est

0: Les trésors du grenier,
1: et oui, deuxième partie. Nous voilà rendus sur la deuxième partie. Mais la deuxième partie va démarrer avec un titre interprété par Elisio et Priscilla qui nous interprète « Tu n'oublieras jamais ».

oui, c'était Tu n'oublieras jamais, interprété par Priscilla et Elisio, pardon. Donc, on va finir avec un dernier titre de Chic Thaï, le groupe Chic Thaï, et c'est interprété par, j'ai plus le nom. Donc, c'est Lapis Idol, que tout le monde connaît déjà, et puis, qui a fait un bon chemin. C'est un morceau de 2001. C'est parti.

0: écoutez, bon, Chic Taille, le groupe Chic Taille, la pistole avec la voix du chanteur Harry Soudroyant.
1: Ah, et puis son frère Jean Zénard qui est décédé il y a quelques temps. Voilà. Puis je rappelle que on a reçu aussi en interview Alan Soudourien, le fils donc de Harry. Et puis bon, vous avez plus qu'à aller sur le www.radio-g.fr pour chercher cette interview. Vous tapez Ambiance Soleil, blablabla, et puis voilà.
0: Et puis voilà. Et puis voilà.
1: Allez, on enchaîne. On enchaîne tout de suite hein, parce qu'il ne nous reste plus que 20 petites minutes d'antenne. Sur ces 20 minutes d'antenne, il y a quand même une nouveauté à vous faire découvrir. Mais pour l'instant, on passe tout de suite à Colette Gaz et Benji avec le titre Tout est joué du bon zouk urbain.

0: Gaza. Bon zouk, hein.
1: Oui,
0: un zouk qui balance bien.
1: Bien fait.
0: On va poursuivre avec une petite nouveauté. Elle est signée Luc Guillaume et cette fois il est en duo avec Alexandra Larade. Luc Guillaume, vous connaissez son parcours, hein, c'est Décibel avec le méga tube ambiance tropicale, pardon, et quelques zouk rétro comme Saki Rivé ou For You, hein, qui ont marqué leur époque. Mm-hmm. Alexandra Larade, elle a fait son grand retour sur scène en 2023. Elle reprenait ses grands tubes et depuis 2024, elle propose des titres inédits à l'écoute. 50-50, c'est sa deuxième collaboration avec Luc Guillaume. Il me semble que c'est une affaire qui roule. Voici donc 50-50, tout nouveau single qui explore le thème du partage à part égale pour les bonnes comme les mauvaises choses.

0: 50-51, ça pète bien ça,
1: ça
0: avec
1: pète
0: Lucas.
1: Bien, ouais. Il y a du mouvement.
0: Il y a du mouvement. Ouais. Vous êtes toujours sur Radio G, vous écoutez bien cela avec JP et Tony. Et puisqu'on parle de son, on va tout de suite poursuivre avec un titre de. Alors que je perde mes Suzy. Petits papiers de Suzy et Reyes. Oui. Non, c'est Varenne.
1: J'étais tout en avance.
0: Varenne Ben et Digitizen tout de suite.

0: titre oui. Oh Baby, un titre qui descend
1: super,
0: bien.
1: Super, super, super. Ouais. J'adore.
0: Allez, on va enchaîner tout de suite sur le dernier Oswald avec Staniski. Ça s'appelle donc Johanna.

0: que l'on va se quitter tranquillement. Merci de votre écoute, merci de votre fidélité, merci à Guimi pour Le Monde est fou volume 2. Hein, je vous rappelle le titre. Je commence à bégayer. La fatigue commence à me secouer là.
1: Donc bon dimanche à tout le monde.
0: Voilà, donc n'oubliez pas de réécouter l'interview en replay sur le www.radio-g.fr. La semaine prochaine, c'est la dernière émission de la saison 2025-2026. On va essayer de mettre les bouchées doubles côté nouveautés. Hein. Mm-hmm. C'est normal, il vous faut des munitions pour vous amuser pendant les vacances.
1: Voilà.
0: Donc vous découvrirez le tout dernier Oswald, le tout dernier parce qu'il sort d'un album. Chabzi, il y aura aussi Chabzi, Priscilla, Kélia, Steven Morris, Camille Ocho, Camille Joseph, Gabriel Hype. Et peut-être qu'on rajoutera Tatiana Merkel, Rachel Allison, Jean-Claude Moisésir, Mills, Natepat, ouais, il y en a. Et notez une petite surprise aussi, ça sera une exclu qui sortira en septembre, c'est le tout dernier Luc Louis. Hein, alors voilà, vous avez un sacré programme.
1: C'est des bonnes nouvelles.
0: Voilà, donc rendez-vous à 12h pour une dernière partie extrêmement festive. Alors vous inquiétez pas si vous sentez une odeur de barbecue, hein, c'est tout à fait normal. Les vibrations sont bonnes sur Radio G. Allez, bon dimanche à tous. Je vous dis à la semaine prochaine. Vas-y, Tony.
1: Bonne semaine.
0: Pas laissé parler.
1: Et puis, à dimanche prochain, même heure, même radio. Même antenne. Et avec encore nous.
0: Toujours nous. Avec les trésors du grenier, tu auras ta valise au moins.
1: Voilà.
0: Allez.
1: Fausse poussée maintenant.

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0: Oui, Radio G, 1.7, j'aime ça. Il est juste 15h, quelques secondes dans nos studios, soit 13h, quelques secondes en temps universel. Bonjour à celles et ceux qui nous retrouvent sur Radio G. Et vous avez raison, merci de nous suivre. Une nouvelle émission commence pour vous. C'est parti.
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passe. Mais elle, vraiment, elle m'interpellait si bien que pendant la récréation, je courais après lui pour qu'on puisse chanter à deux pour que j'entende la basse. Vraiment, on jurait, on dormait, Francis bébé, tout ça. Et c'est lui qui m'a initié précisément aux 12 mesures du blues, hein, qui m'a fait connaître l'univers de Duke Ellington et tout ça. 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

0: Ah
1: oui,
0: ah oui.
1: Ah, yeah,
0: ça va. Désolé.
2: Ne sois pas désolé, Aya. Merci.
3: Yes, I Rastafari, chicken Jaffa Coli. Ça fait mal.
2: Merci, les amis, ils sont tous passés. Et le temps de nous retrouver, il est juste 15h03 dans nos studios. Vous n'êtes pas en retard pour ceux qui viennent de nous prendre la marche. Vous écoutez actuellement Aide Afrique, l'émission de musique d'Africa et de cette diaspora qui prend ses droits pour votre bonheur. Aujourd'hui, deux arrêts et le premier est la parole à l'artiste dans quelques minutes avec Fania Niang, qui fut d'abord mannequin avant d'entrer dans le cœur du groupe de musique de Touré Kounda, puis parti dans le groupe, puis avec le groupe, oui, je me retrouve avec le groupe Kaoma. On l'écoute dans cette petite introduction qu'elle nous a laissée. C'est parti.
4: Quand on parle d'animisme ici en Afrique ou ailleurs, comme le blanc, il le voit, tout ça, oui. C'est le maraboutage tout de suite, c'est le côté négatif. Pour moi, animisme, ça veut dire tout ce qui nous entoure vit. Mm-hmm. Et nos ancêtres, ils étaient comme ça, ils respectaient la nature, tout ce qui les entourait, ils le respectaient jusqu'aux animaux, tout ça, et leurs actes par rapport à ça.
5: Je voulais même dire pour l'Afrique. Je voulais même dire qu'ils communiaient même avec la nature, les anciens.
2: Voilà. Chers auditeurs, restez en notre compagnie et vous aurez la suite de l'interview dans quelques minutes, plus précisément à 15h30. Le deuxième arrêt avec Youssou Ndiaye, fondateur du groupe Balança Vibration, basé à Amsterdam. Voici lui aussi ce qu'il nous a laissé en introduction. Écoutons.
6: Moi, je suis une personne très positive. Peut-être que tu vis toujours mes songes. It's nice to be nice. C'est bon pour être heureux.
5: Oui.
6: Pour moi, je sais que c'est pas facile, rien. Toutes les choses sont difficiles.
5: Oui.
6: Mais si tu aimes, si tu pars avec ton cœur et tu pars avec positif, toujours tu auras ton petit succès.
2: Voilà, restez en notre compagnie et vous aurez la vie secrète des artistes. Il s'agit là de Youssou Ndiaye, qui est du côté d'Amsterdam, un Guinéen, un Sénégalais, un Africain basé ici en Europe. Voilà, tout est dit. Et maintenant, nous allons faire place à la musique. Mais avant ça, comme d'habitude, voici notre jingle d'introduction. C'est parti.
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2: En quelques années, je crois avoir semé quelques bonnes graines de connaissances et de découvertes de l'Afrique chez les Angevins avec cette émission qu'on appelle l'émission Aide Afrique. Toute la musique africaine sur votre radio. Je vis cela comme un privilège. On ouvre les portes de cette grande discothèque ce dimanche 19 juillet avec le single qui se nomme Rani Magmoun de l'artiste algérien Kader Japonais. Et c'est pour vous.

Non, le tube de l'été. Du côté des artistes africains sur Radio G, c'est dans l'émission Aide Afrique. On va rester dans cette partie de l'Afrique qui est l'Afrique du Nord et plus précisément toujours dans le pays, l'Algérie, pour retrouver Mo Milano, le jeune chanteur. Et à travers ses chansons, il aborde les problèmes sociaux du plus profond de la rue algérienne. Il chante ici avec Cheb Bilal, ce titre, qu'on appelle Raha Kalsa, et c'est pour vous.

Oh, merci. Milano. Et nous allons quitter l'Afrique du Nord pour retrouver l'Afrique occidentale avec celle qui accompagne tous les grands artistes de ce continent. Il s'agit de la grande choriste Julie Brou. Elle a sorti un nouveau single que nous avons commencé à écouter et à la demande de plusieurs auditeurs, nous vous rediffusons encore ce titre qui s'appelle « Garabi ».

0: Merci. Il est 13h18 à Mans. Mans, c'est une grande ville du nord-ouest de la Côte d'Ivoire, la capitale du district des 18 montagnes et chef-lieu de la région Tonkui. Merci de nous suivre sur radio-g.fr. Moula fait sa place dans la culture ivoirienne et africaine. Elle nous chante et ensemble avec la nouvelle coqueluche de la Maraoué qui s'appelle Bipomi Junior. Et ce morceau qui va être chanté par Moula s'appelle Glaou.
1: Moula! Oui!
0: Nous sommes dans la Côte d'Ivoire profonde. On salue tous les Manois.
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0: Merci, Moula.
1: 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Yes, I.
0: Et là, nous retrouvons le footballeur devenu rappeur, c'est Malaké, qui est l'un des artistes maliens qui fusionne le milieu. Dans le milieu, qui fusionne le milieu, les mélodies, tendances de la musique madingue avec le hip-hop urbain. Il fait partie de ces artistes de la nouvelle génération qui honore.

Merci la famille. Et j'espère qu'on est très heureux d'être avec vous. Vous le savez, pour vous offrir le meilleur de ce que les cultures musicales, l'Africa et du monde afro ont à vous offrir. Alors restez là, restez avec nous sur Radio G. Et dans l'émission Aide Afrique, on s'occupe de tout. Aide Afrique met aussi en lumière les nouveaux talents méconnus. Notre histoire musicale, nous l'écrivons ensemble dans Aide Afrique sur radio-g.fr. Restez, comme je le dis, avec nous et dans quelques minutes, nous allons recevoir notre premier invité. Il s'agit de Fania Niang. Et en attendant, nous continuons bien sûr en musique avec une dame. Elle est déjà sur la piste. Il s'agit de la fille de l'icône de la musique guinéenne. Sekouba Bambino Diabaté, Yama trace aujourd'hui son propre chemin. Elle est sur la piste et elle chante. Écoutons.

Vous êtes toujours sur Radio G et vous écoutez l'émission Aide Afrique, toute la musique africaine sur votre radio préférée. Aide Afrique, ce sont des portraits, des reportages et des rubriques comme les 3A, c'est-à-dire Angers, Afro, Actualité, votre agenda, l'invité du mois et aussi Aide Afrique, c'est la parole à l'artiste. Nous arrivons à une partie de notre émission. Dingle, c'est parti.

0: 15h30, bientôt 31 minutes dans nos studios, 13h, bientôt 31 minutes en temps universel. Nous arrivons à la parole à l'artiste avec notre amie Fania. Bienvenue au rendez-vous de la parole à l'artiste qui vous permet de mieux connaître les artistes. Notre équipe Air d'Afrique reçoit au risque de me répéter Fania Niang, artiste chanteuse qui a laissé son empreinte sur l'histoire du très célèbre groupe Kaoma. Elle a prêté sa voix à Touré Kounda et sa silhouette à des créateurs de mode. Fania Niang, parce qu'elle a depuis l'enfance voulu chanter, continue d'écrire et de chanter. Notre équipe l'a retrouvée pour vous. Fania fait le tour de sa vie artistique dans Air d'Afrique. Écoutons-la et c'est parti. Bonjour Fania, merci d'accepter notre invitation. Comment allez-vous?
1: Ça va, je vais bien Paul, merci de m'appeler. Je suis à Dakar au Sénégal en ce moment.
0: Oh oui,
1: ici,
0: oui.
1: Voilà.
0: Oui. Ouais. Mais pourquoi vous êtes à Dakar en ce moment?
1: Je suis ici parce que l'album, déjà, l'empreinte, on l'a enregistré ici.
0: Oui.
1: À Dakar. Parce que c'était la première fois que je faisais un album à Dakar.
0: D'accord.
1: Et j'avais envie de changer un peu avec l'ambiance.
0: Oui.
1: Des nouvelles ambiances à l'africaine.
0: Oui.
1: Et l'album aussi s'appelle L'Empreinte.
0: Oui. On va revenir sur l'album tout à l'heure, mais les auditeurs qui nous écoutent, c'est la première fois que vous nous parlez sur Radio Angers, surtout dans l'émission Air d'Afrique. Les auditeurs veulent vous connaître. Est-ce que vous pouvez vous présenter brièvement à eux?
1: Oui, je m'appelle Fania Niang et je suis d'origine sénégalaise. Mm-hmm. Et au fait, j'ai commencé ma carrière de musique en Europe, en France surtout.
0: Oui.
1: Où je suis arrivée à l'âge de 17 ans.
0: D'accord.
1: J'étais mannequin un peu au début pour gagner ma vie, tout ça, bosser dans des restaurants et puis bosser avec Jean-Paul Gaultier, Jean-Paul Goud.
0: Ah oui.
1: Et puis d'autres créateurs comme Esterel. Enfin, d'autres que je ne cite pas, mais avec qui j'ai beaucoup bossé dans ma vie, tout ça.
0: Oui, oui.
1: Et après, j'ai bossé aussi avec Touré Kounda.
0: Oui.
1: Et j'ai bossé beaucoup aussi avec Canal Plus en faisant des défilés tous les matins pour eux pendant un an. France 2, des petits téléfilms avec Gainsbourg, Jacques Dutronc.
0: Ah oui.
1: Et voilà, ça c'était ma petite vie au début. Après, j'ai commencé avec Touré Kounda. Touré Kounda, je suis rentrée dans le groupe de Kaoma, la Lambada, tout ça.
0: Oui, oui.
1: Et puis, à bout de 5 ans, je les ai quittés. Je suis allée m'installer à Los Angeles 4 ans.
0: Ah oui.
1: Pour commencer ma carrière solo toute seule.
0: Oui, oui.
1: Et je suis revenue en 1996 en France et dans les bagages avec des chansons que j'avais commencé à composer à Los Angeles et puis que j'ai terminé à Paris, dont Sopi, mon premier album qui est sorti en 1999 en France, dans le label de Globe chez Epic. Et comme éditeur, j'ai Sony Music qui édite toujours mes chansons.
0: Oui.
1: Et voilà, après j'ai quitté Epic parce que je voulais être indépendante.
0: Oui.
1: Donc du coup, Sony Edition, ils ont gardé mes droits d'auteur et de compo. Ces 5 albums que j'ai fait en solo leur appartiennent, c'est eux qui s'occupent de l'édition. Mais le label, je l'ai monté toute seule, donc là ça fait... Trois albums que j'ai produits toute seule dans mon album pour être indépendante.
0: On voit que vous avez fait beaucoup de choses. Mais qu'est-ce qui vous a piqué à aller vers la musique exactement? Pourquoi vous êtes venue à la musique?
1: Paul, j'ai toujours rêvé de faire de la musique.
0: Ah oui?
1: Depuis que j'étais petite,
0: oui.
1: J'ai rêvé de faire de la musique. Ma mère, elle, j'ai vu ma mère quand j'étais petite qui faisait de la musique.
0: Oui, oui.
1: Elle jetait des calebasses avec des courries, elle dansait. J'étais vraiment petite.
0: Oui, oui.
1: Et je me suis dit, quand je serai grande, je serai comme ma mère. Mais je ne pourrai pas la faire comme elle l'a fait. Mais vraiment, je vais faire à ma manière. Et donc, à 12 ans, elle ne voulait pas. J'ai ramené une guitare de Saint-Louis où je faisais mes études. Mm-hmm. Et je me suis acheté une guitare avec ma bourse et tout. Je suis arrivée un matin, elle m'a demandé la guitare. Mm-hmm. Je lui ai donné, elle l'a cassée.
2: Oh,
1: et elle m'a dit, ce que je veux, c'est que tu continues à faire des études.
2: Les études, ouais, ouais.
1: Voilà, que tu fasses de la musique déjà. Et j'ai dit, maman, un instrument, ça s'apprend très tôt. Mm-hmm. Je chanterai pas à cet âge-là. Je vais faire mes études.
2: Oui.
1: Et ce sera plus tard. Elle m'a dit, pas question, je veux pas entendre parler.
2: Ouais,
1: ouais. Donc, à l'âge de 16 ans, je me suis dit, j'ai d'autres choses à apprendre. Si je veux être une artiste, il faut que j'aille quelque part où je peux faire ma musique.
2: Oui.
1: Et ma mère, elle m'a toujours combattue pour que je fasse pas de l'art.
2: Ouais,
1: et c'est mon père qui m'a payé un billet. Il m'a dit, alors, si tu as trouvé un endroit où tu peux aller et exercer ce que tu aimes, vas-y.
2: Oui,
1: et les pères, c'est vraiment magnifique avec leurs filles, quoi. Merci, monsieur Paul, que vous êtes un homme.
2: Merci, merci. Et puis, on dit merci à papa. Mais dans tout ça...
1: Ouais.
2: La famille vous a aidé un peu, surtout grâce à papa. Mais il y a eu quand même des artistes qui vous ont conduit sur ce chemin. Il y a eu des artistes qui vous ont inspiré au niveau du Sénégal ou bien au niveau même de la France ou bien au niveau mondial.
1: Ouais, mm-hmm. Beaucoup d'artistes m'ont inspiré. Les Touré Kounda m'ont inspiré.
2: Oui, oui.
1: Baba Mal m'a donné une chanson à lui qui s'appelle Massina Toro et qui est Garabi, qui est sorti sur mon premier album.
2: Mm-hmm.
1: Et puis j'ai rencontré plein d'artistes en France. Mm-hmm. J'ai co-écrit beaucoup de chansons avec Richelle Dassin aussi, la sœur de Jo Dassin.
2: Oui.
1: J'ai écrit une chanson avec elle qui s'appelle Ma robe noire, qui est dans mon album Silmara.
2: Ouais, ouais.
1: Et voilà, j'ai bossé avec beaucoup d'artistes, beaucoup de créateurs qui m'ont beaucoup inspiré dans ma vie. Et actuel aussi, Nova, à l'époque, il y avait Jean-François Bizot qui était là-bas.
2: Mm-hmm.
1: Et c'est quelqu'un qui m'a aussi motivée. Et ils avaient sorti à l'époque, dans les années 80, un petit bouquin. Ils parlaient des 100 génies, des 100 ans qui vont venir pour révolutionner quelque chose dans le monde. Et j'étais mise dans ce petit livre que je faisais partie des 101 génies. Et tous ces trucs-là, c'était des gens qui me motivaient pour que je puisse, et me disait toujours, nul n'est prophète chez soi, travaille, tu verras dans le futur. Et aujourd'hui, je suis vraiment bien reçue ici au Sénégal, puisque l'album a été fait ici.
2: Aussi.
1: Je suis rentrée en France pour le sortir le 17 novembre 2025.
2: Oui.
1: 4 mois après, ma mère est décédée.
2: Oh, paix à son âme.
1: Le 30, voilà, le 30 mars, et je suis arrivée ici le 31. Donc, j'ai mis 2 mois pour l'enterrement de ma mère, reconstruire la famille qu'on se bat. Et du coup, le Sénégal a dit qu'ils voulaient reprendre la promotion de l'album et faire leur maximum, même si c'est un tout petit pays, et relier à tout mon public dans le monde que mon album est sorti. Et ça veut dire que Samba est revenu chez lui.
2: Oui.
1: Voilà, vous voyez, c'est tous ces petits trucs-là qui est le hasard que j'ai pas décidé et qui construisent un être humain, quoi, dans
2: c'est peut-être aussi votre travail. Mais est-ce que aujourd'hui, à force de fréquenter beaucoup d'artistes, vous avez un style qui vous colle?
1: Je sais pas, voilà, j'ai oublié aussi Ray Lema, que j'ai beaucoup fréquenté.
2: Ouais,
1: et j'ai même une chanson de Ray Lema que je chante, Yaile Longa, Inazui, Mon Soussou, Mamie. Et quand je chantais, elle me dit, mais vous avez l'air d'une paysanne et tout, quoi. Moi, je veux la moderniser, cette chanson et tout. Je pleurais, elle me dit, oh, Fania, pleure pas. Donc, moi, j'ai toujours aimé garder mes roots africaines, les racines profondes à l'africaine et travailler avec des machines, mélanger les deux.
2: Oui.
1: On m'a toujours dit que ça se faisait pas, soit c'était ça ou ça.
2: Mm-hmm.
1: Mais enfin, cette musique-là, aujourd'hui, sûrement les enfants dans le futur la joueront. La joueront mieux, tu vois, que nous, comment on l'a fait aujourd'hui, vraiment, parce qu'on est obligé d'utiliser encore des machines, de faire beaucoup d'édits, parce que le patatonique est vraiment tellement de notes, ouais, plus que le piano, quoi, où c'est cette note qu'on est obligé. Voilà, c'est ça, c'est musique du monde. Il y a des artistes blancs qui m'ont inspiré, comme des artistes noirs, noir, indiens ou arabes. Ouais. Voilà, moi, c'est ça que j'aime, voilà.
2: Oui. Voilà. Mais, Fania, dans tout ça, dans quel registre musical vous vous situez au juste?
1: Musique du monde, je musique, trouve.
2: Musique du monde.
1: Musique du monde, ce mélange de melting pot, et qu'on appelle aujourd'hui même la mondialisation par l'ADN de comment on vit aujourd'hui. Tu vois, moi, c'est cette musique-là. Au Sénégal, quand on était petite, on écoutait plein de musique. La salsa, la musique française, anglaise. Et donc, voilà, on a grandi avec ça, quoi. Et donc, moi, j'ai voulu métisser tout ça, même les paroles aussi. J'ai du mal en une seule langue de trouver ce que j'ai envie de dire. Je peux prendre un truc en africain et prendre un truc en anglais ou en français, comme Étienne Dao a fait plusieurs fois dans ses albums et tout, et voilà, pouvoir m'épanouir dans la chanson et dire ce que je veux réellement raconter. Voilà.
2: Quand vous racontez un morceau, ou bien quand vous chantez un morceau, ou bien quand vous faites une création, quel est le message principal que vous livrez à ceux qui vous écoutent, ou bien qui vont vous écouter?
1: Moi, le message que j'ai toujours véhiculé dans ma chanson, c'est l'amour. Mais c'est pas l'amour simplement entre l'homme et la femme. C'est l'amour de tout. Et puis, en plus, comme je suis écolo, et puis voilà, pour moi, Dieu, il représente la nature. J'ai fait un album qui s'appelle Animiste. Et je l'ai pas fait. Et d'une connotation où les gens, quand on parle d'animisme ici en Afrique ou ailleurs, comme le blanc, ils le voient, tout ça, c'est le maraboutage tout de suite, c'est le côté négatif. Pour moi, animisme, ça veut dire tout ce qui nous entoure vit. Et nos ancêtres, ils étaient comme ça, ils respectaient la nature, tout ce qui les entourait, ils le respectaient jusqu'aux animaux, tout ça, et leurs actes par rapport à ça.
2: Je voulais même dire qu'ils communiaient même avec la nature, les anciens.
1: Voilà, et cette culture, l'Afrique, il l'a toujours ici, quoi. Quand, partout où tu vas, là, on a tourné le clip à Kédougou, dans les montagnes, là-bas, j'ai trouvé des gens qui venaient du pays d'Ogon. Pendant longtemps, ils ont fui, ils se sont enfouis là-bas dans la forêt. Ils ont protégé cette forêt là-bas depuis des années et des années. Et puis se protéger eux aussi contre toutes ces inventions de religion et de tout un truc qu'on voulait qu'ils vivent et qu'ils voulaient pas vivre. Et ils ont gardé leur culture que le monde aujourd'hui s'en sert pour faire des choses, quoi. Donc voilà. Et quand je suis allée les voir, j'étais heureuse d'être là-bas avec eux et j'ai passé des bons moments, quoi. Donc c'est un refuge pour moi d'aller voir ces gens-là de temps en temps pour me ressourcer aussi. Et ça, l'Afrique, il l'a toujours. Et si vraiment on essaye de leur enlever ça, je pense que le monde même entier aura problème puisque l'Afrique a gardé ses racines. Et si on voit même en Europe aujourd'hui, tout le monde a envie de retourner dans ses racines, les Celtes, les Bretons, les Corses et les Druides, tout le monde est dans ce truc-là aussi, quoi. Et nous, on a toujours été, si on le perd aujourd'hui pour des choses modernes ou de l'argent, et c'est dommage, quoi. Moi, je trouve que c'est dommage. Voilà, mon message, c'est ici, c'est là-bas, moi. Voilà.
2: Merci beaucoup.
1: Il y a des choses qu'on a peut-être à changer ici. Dans toute lecture du monde, on évolue. Il y a des choses que les Africains, ils vont lâcher dans le futur. Mais comme ils l'ont dit là-bas, les Bétiques ou les Bassaris, c'est pas par la force qu'on va faire que les gens, ils changent leur manière de vivre.
2: Oui, c'est pas le dialogue.
1: Voilà, c'est en dialoguant, quoi, en parlant et puis en voyant, c'est pas sur tous les actes que l'être humain il fait qu'il y a des défauts, il y a des erreurs partout, monsieur, dans la vie, voilà.
2: L'être
1: humain fait des erreurs, voilà.
2: On va revenir vraiment à votre discographie. Combien de singles ou bien combien de disques avez-vous maintenant?
1: J'ai fait 5 albums en solo.
2: Ah oui, oui, oui, oui.
1: 5 albums en solo, oui. Avec le travail que j'avais fait avec Kauma, parce que je composais quand même avec Kauma. Donc, du coup, dans les albums de Kauma, j'avais 3 chansons qui sont sorties dans le premier et le deuxième. Le troisième, je les avais quittés. Moi, je pouvais plus. C'était beaucoup de travail.
2: Oui.
1: Et puis, c'était pas ce que j'avais envie de faire. Ça pouvait durer un moment parce que c'est quand même la lambada, mine de rien, ça fait tomber beaucoup de murs. Ça fait beaucoup de bien au populaire et tout ça. Et je suis très contente d'avoir fait partie d'un mouvement comme ça qui jusqu'à aujourd'hui fonctionne et très très bien. Et les gens, ils aiment ce que Kauma a fait comme travail. Et donc, ça fait plaisir de faire partie d'un mouvement populaire comme ça, qui a fait tomber beaucoup de murs, autant à la politique que le petit paysan qui était au profond de sa forêt, quoi. Donc, mais c'était pas mon message, quoi, à moi, Fania, toute seule. Voilà.
2: Le dernier album qui s'appelle... Il est sorti le 17 novembre 2025.
1: Oui.
2: Est-ce que vous pouvez nous raconter l'histoire de ce nouvel album?
1: Ben, l'empreinte pour moi, comme j'avais fait cet album qui s'appelle Animiste, dont on a parlé, et on est vraiment d'accord tous les deux sur le mot animiste. Donc, il ne pouvait plus y avoir qu'une chanson qui s'appelle L'empreinte. Et qui dit que voilà, de ce truc où je suis sortie, je suis l'empreinte de ça, c'est ça qui est mon créateur. Voilà, c'est ce truc-là qui m'a créé, quoi, qui est immense, qui est infini, et où je sais, un voyage éternel. Un recommencement, et voilà, où peut-être les latitudes ne seront jamais pareilles, mais à chaque fois, c'est cyclique, il se passe quelque chose, et je suis là, voilà. C'est sûr, c'est toujours une vie, et pas deux, j'y crois à ça aussi, quoi. Mais je crois simplement que voilà, ça change, l'espace, elle change. C'est pas la même espace tout le temps.
2: Tout le temps, ouais.
1: Voilà. Ouais. Et donc, du coup, cet album, et puis on est dans des années aussi de l'ADN où on trouve que chacun a un ADN unique.
2: Oui.
1: Donc, on a tous une opinion aussi qui est la chanson, le son, où j'ai mon opinion à dire puisque j'ai mon ADN qui m'est personnel, donc je sens des trucs qui m'est personnel. S'il y a un jugement à faire, j'ai mon jugement qui est à moi toute seule.
2: Ouais.
1: Donc je dois faire attention, comme vous dites, aux actes, à tout ce que je fais ici sur cette planète. Et voilà, je parle aussi de l'eau, que c'est l'eau est important, puisque quand le créateur, il a fait la planète, elle était glacée.
2: Oui.
1: Et Charles Diop l'a dit, quand la glace est partie, c'était du côté de l'Arabie, en Égypte ou tout ça, et la vie est apparue.
2: Oui.
1: Voilà. Et les Européens, il y en a qui se sont partis dans les glaces. Les glaciers, ils ont souffert là-bas pendant des années. Dans les grottes, ça se voit. Les mains qu'ils ont laissées couper, et voilà, qu'ils avaient besoin de se réfugier, de se chauffer des années pour que leur peau s'éclaircisse, tout ça. Donc l'eau a toujours été importante. Regardez aujourd'hui, c'était l'Europe qui nous restait, où il y avait de l'eau.
2: De l'eau,
1: et
2: oui.
1: Tout est en train de fondre. Voilà, donc les actes, encore comme vous dites, là tu vas à la SPS, au Sénégal, l'agence de presse sénégalaise, ils ont dit pour eux l'album ne s'appelle pas L'Empreinte, l'album s'appelle Empreinte avec S. Et j'ai parlé des actes, j'ai parlé d'où on vient, j'ai parlé de la planète avec Nini, d'ailleurs de chanter en français, de ce qu'on doit faire, d'en sortir, puisque les ressources minières, on les a trouvées ici, et ça nous amène jusqu'à parler avec toi. C'est un grand bonheur aujourd'hui d'avoir ça.
2: Merci Fania, merci Fania. Et les auditeurs qui nous écoutent, s'ils veulent avoir vos chansons, surtout le nouvel album qui vient de sortir, comment est-ce qu'ils peuvent procéder?
1: Ils peuvent aller streaming sur Spotify, oui. iTunes, Deezer, YouTube et

0: à vous. Voilà, les auditeurs, ils peuvent écouter notre travail et si ça peut leur faire du bien, c'est le travail de l'artiste et vous aussi qui faites passer le message sur les longues et courtes ondes. Merci beaucoup.
1: Merci. Mais comment est-ce que les auditeurs peuvent vous retrouver sur les plateformes? Avec quel nom exactement?
0: Voilà, Fania, F-A-N-I-A, plus loin, Nyang, N-I-A-N-G. Oui. Et sur YouTube,
1: non, Google, Fania, c'est votre nom, vous êtes parti plus vite. Allez tout doucement pour ceux qui veulent peut-être écrire. On va tout doucement.
0: Voilà, Fania, c'est F-A-N-I-A.
1: Oui. Voilà.
0: Plus loin, Nyang, N-I-A-N-G.
1: Voilà.
0: Parce que si vous tapez tout juste Fania, vous avez tout le catalogue de Fania All Star qui va sortir. Donc, moi, je suis tout petit dedans. Le temps de me trouver, ça va être long pour les recherches.
1: Oui.
0: Mais si mettre mon nom de famille Nyang, N-I-A-N-G, je vais arriver très vite. Sinon, aussi, il y a en Israël, il y a beaucoup de Fania aux États-Unis, partout dans le monde entier.
1: Oui.
0: Ça, c'est nos racines africaines aussi qui ont fait que tous ces noms existent partout. Et heureusement que l'Afrique garde aussi ses racines, comme tous les peuples du monde entier. Mais que la paix soit là, qu'on s'en sorte et puis voilà. Parce qu'on a quand même gardé toute notre culture quelque part.
1: Oui,
0: voilà.
1: Ça c'est vrai.
0: Je ferai des concerts. Je commence les concerts à Dakar fin septembre.
1: Oui,
0: après
1: oui.
0: La saison des pluies. Parce qu'ici, ils ne veulent pas de concerts quand il pleut.
1: Oui.
0: Et après la saison des pluies, on va commencer les concerts fin septembre.
1: Oui. Et ici en Europe, vous revenez en Europe ici pour faire connaître votre nouvel album.
0: Ce sera au printemps l'année prochaine.
1: Oui.
0: Et que je viendrai. Donc, comme je commence ici fin septembre, et c'est le moment des concerts ici. Et après, on enchaînera sur l'Europe.
1: Oui.
0: Et j'ai un tourneur qu'on peut trouver sur mon site, chez fania.com.
1: D'accord.
0: Pour booker les dates de concert, tout ça. Mmh. Voilà. Mmh.
1: Et qu'est-ce que vous voulez que les auditeurs retiennent une fois écouté ce nouvel album?
0: Que vraiment on respecte qui on est et qu'on s'écoute à l'intérieur de nous-mêmes et que chacun il a son message et c'est comme le petit colibri, chacun il vient jeter son goutte tu vois et faire ses trucs. Je pense qu'on est, ça a toujours été la résistance depuis que le monde il existe. Les gens qui ont envie d'être bien, ils seront toujours bien et je peux vous jurer, monsieur Paul, il y a plus des gens qui sont bons que des gens qui sont mauvais.
1: Oui,
0: parce que s'il y avait beaucoup de mauvais, non, le monde aurait basculé et la terre aurait tremblé depuis longtemps.
1: Oui, ça c'est vrai.
0: Ça c'est vrai. Je dis, monsieur Paul.
1: Et dans votre vie, avez-vous eu souvent des doutes?
0: Ouais, je l'ai dit dans Interlude. J'ai une chanson qui s'appelle Interlude. Mm-hmm. Interlude, au lieu de dire Interlude, comme on dit au milieu d'un spectacle, je l'ai appelé Interlude, comme lutter. Comme lutter.
1: Mm-hmm.
0: Et dedans, j'ai dit que le doute, il existe.
1: Mm-hmm.
0: Et peut-être, pour moi, le doute existe. Et c'est ma philosophie. Je dis heureusement que le doute il existe. Heureusement qu'il y a des choses que le Créateur il nous cache. Parce que s'il nous l'avait pas caché et qu'on aurait découvert tout ça, aujourd'hui on serait pas ce qu'on est. Et c'est bien qu'il nous le cache parce que c'est là où il nous protège. Nous le cachait pas, on n'allait pas être protégé. Et ce noir là qu'on a. Et dont je parle dans mon album Silmara, où on est des aveugles, on voit pas ce qui se passe réellement. Et merci, je le remercie d'avoir fait ça. Parce que c'est ça qui nous aide. S'il nous avait donné tout le savoir, aujourd'hui, vous voyez très bien qu'il y a des gens dangereux sur Terre.
1: Et
0: personne ne peut les arrêter.
1: Mais Fania, vraiment, on est content d'être avec vous. Mais le temps qui nous est donné tire à sa fin. On voit que vous avez de l'expérience dans la musique avec de tous les artistes que vous avez accompagnés, que vous avez joué avec eux, avec le groupe Turekunda, avec d'autres groupes. Si vous avez des conseils à donner,

0: à la nouvelle génération. Que direz-vous?
1: Moi, je pense que la nouvelle génération, ils font beaucoup de bonnes choses.
0: Oui.
1: C'est pour cela, d'ailleurs, que nous, notre génération à nous, on ne fonctionne plus comme on fonctionnait au début quand on a sorti nos albums où on marchait très bien, on voyageait partout, tout ça.
0: Oui, oui.
1: Parce que la nouvelle génération aussi fait de très, très belles choses et ils ont une belle âme. Voilà, et qui continue à être comme ça, et on est content de faire le relais. Tant qu'il continue à être comme ça,
0: oui,
1: on aura encore 100 ans devant nous de prospérité. Et je leur dis bravo, voilà. Je leur dis vraiment bravo, cette nouvelle génération aussi. Parce que j'écoute beaucoup de belles choses, même dans votre radio, c'est magnifique tout ce que vous passez, que je connais pas, qui fait partie de la nouvelle génération.
0: Merci.
1: Les textes, la musique, leur métissage. Ils sont vachement plus métissés même qu'avant. Voilà.
0: Oui, oui, oui. Avez-vous un mot pour les auditeurs et puis pour notre émission Aide Afrique?
1: Je leur dis bonjour tous les éditeurs de Radio G à Angers.
0: Merci.
1: Et je dis peace and love, power flowers, voilà. Et puis garder la pêche. Et puis écoutez Radio G tous les matins quand vous vous réveillez. Au revoir.
0: Oh, c'est super. Merci, Fania. Merci. Et puis, bon séjour au Sénégal. On vous attend et surtout, on vous attend à Angers pour un prochain concert.
1: Et je continuerai toujours à écouter Radio G parce que je trouve que vous avez de la bonne musique. Et grâce à Internet, je peux vous écouter jusqu'à Dakar. Voilà.
0: Merci, c'est gentil. Ok.
2: Eh bien, je connais Céline Banza. Je connais aussi Ouskora, Magie Diesel et Ndongo aussi.
3: Mais comment tu les connais?
2: Ah, ben ça, c'est parce que je suis l'émission Air d'Afrique de Radio G avec Paul Bon.
0: Voilà, merci. Vous êtes toujours sur Radio G. Vous écoutez aussi l'émission Aide Afrique. On était tout à l'heure avec l'artiste chanteuse, avec l'artiste avec un grand A, chanteuse Fania Niang, qui vient de sortir son nouvel album qui s'appelle L'Empreinte. Elle nous a parlé de sa vie, elle a fait le tour de sa vie artistique, et vous pouvez réécouter l'interview sur le site de notre radio en allant sur radio-g.fr et puis en cherchant l'émission Aide Afrique, podcast Aide Afrique, vous allez réécouter l'interview. En attendant, écoutons cette petite virgule.
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0: 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Voilà, nous profitons pour dire merci à Fania que nous avons eu depuis le Sénégal. Merci à toute l'équipe qui l'accompagne. Et puis, encore, on l'attend. Les studios, les portes de notre radio sont grandement ouvertes. Dès qu'elle rentre en France, elle peut revenir à Angers pour nous voir et parler encore de musique. En attendant, nous allons jouer un single du nouvel album qui s'appelle L'Empreinte, et le titre aussi s'appelle L'Empreinte. C'est pour vous. Supportez les artistes en allant sur les réseaux sociaux, en allant sur toutes les plateformes de téléchargement pour pouvoir avoir un titre. Bref, on écoute Fania.

Merci Fania, la musique nous unit, la musique nous permet de revivre notre vie. Aide Afrique, la voix de la musique d'Afrique sur Radio G. Et nous allons retrouver Java Crystal Gaga, chanteuse et actrice. Java Crystal Gaga est la créatrice de la Gaga Music, qui un style urbain et intemporel au son agréable à l'oreille, mélodieux, festif, plein d'allégresse et dansant. Oui, on se lâche. Voici ce nouveau single qui s'appelle « Tu veux ou tu veux pas ?» Et c'est Java Crystal Gaga sur Radio G.

Ah, le secret des nouveautés. Et après Java Crystal, on va retrouver Nono Miwa. Elle est déjà là avec un nouveau single qui s'appelle Ingratitude. Est le nouveau single de Nono Miwa, auteur, compositrice et interprète franco-béninoise. À travers cette chanson, Nono Miwa évoque avec sincérité un sentiment que beaucoup ont déjà connu, l'ingratitude. Disponible sur toutes les plateformes de streaming. Vous pouvez déjà aller chercher le titre. Et voici Nono Miwa. Elle est déjà là, elle est prête, c'est parti. Oh, belle voix, belle musique.

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Aide Afrique, c'est aussi la voix de la musique d'Afrique sur Radio G. Nous allons retrouver notre Afi et son nouveau titre à découvrir, bien sûr, dans Aide Afrique. Le titre s'appelle Profiter. Et voici Profiter avec Afi. Génial.

0: 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Et nous allons changer de tempo avec la diva, la créatrice du Matico, Chantal Taïba. Elle est là pour nous chanter ce single qui s'appelle Tcha, sorti nouvellement. Je vous dis, actuellement, Aide Afrique vous fait découvrir toute l'ambiance de l'été, tous les tubes de l'été 2026, des sons d'Africa et de cette diaspora. Chantal Taïba, Tcha.
1: Coucou, c'est Chantal Taïba. Je vous invite à suivre l'émission Air d'Afrique.

0: Merci Chantou, arrangé je crois par Serge Beynaud. Et nous allons terminer cette partie des sons de l'été avec Mabody, une petite sœur qui vit du côté de Rennes. Elle est ivoirienne, mais je pense qu'elle a quelque chose de commun avec Java Crystal Gaga. Son nouveau titre s'appelle Tu veux, tu veux pas. Et Java Crystal Gaga aussi avait un nouveau single, et sinon elle a sorti son nouveau single en même temps que Mabody qui est sorti récemment, excusez-moi, et le titre c'est Tu veux ou tu veux pas. Vous voyez qu'il y a quelque chose de commun entre ces deux stars africaines que nous allons recevoir dans quelques mois sur Radio G et plus précisément dans Aide Afrique pour savoir pourquoi les deux on choisit le même titre. Voici Mabody actuellement. Écoutons.
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0: Vous êtes sur Radio G, vous écoutez l'émission Aide Afrique. Il est 16h22 minutes dans nos studios. Ne bougez pas, restez toujours avec nous. Nous allons nous arrêter à 16h30 pour recevoir notre invité du mois, la personne de Oussou Ndiaye. Et en attendant, nous voyageons en musique et sans visa et nous retournons en Côte d'Ivoire. On était en Côte d'Ivoire, on reste en Côte d'Ivoire. Mabodi, elle est ivoirienne et on reste en Côte d'Ivoire pour aller écouter Fabrice Atito avec ce titre qui s'appelle Jalousie.
1: Chers auditeurs de la radio d'Angers, bonjour, salut à vous. Je suis l'artiste Fabrice Atito de la Côte d'Ivoire.
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rendez-vous et ça fait plaisir. Merci Fabrice Atito. Et comme j'aime toujours à le dire, la mort ne tue pas l'amour. Nyan Youf, un remise et un hommage à Justin Stanislas et un hommage aussi à ma grande sœur Viviane Brou. Ce titre est chanté par les artistes ivoiriens vivant ici en France. On a la voix de Yuva, Savanala, John Jongos, Getome, Diane Solo, Adélise. Et je vous fais écouter en pensant toujours à ceux qui nous ont quittés. Comme disait Birago Diop, les morts ne sont pas morts.

Les morts ne sont pas morts. On ne vous oublie jamais. Merci aux artistes. Et 16h33, nous arrivons à la dernière partie de notre émission. Et nous avons tout de suite l'invité du mois. C'est parti, Dingle.

0: Voilà, vous êtes toujours sur Radio G et nous arrivons à la partie l'invité du mois et notre invité du mois est Oussou Ndiaye. C'est une ou des personnalités au micro de Aide Afrique, un rendez-vous d'actualité culturelle ou un témoin ou un acteur ou un groupe du monde des arts répond à nos questions. Et aujourd'hui, nous avons Oussou Ndiaye qui est fondateur du groupe Balança Vibration basé à Amsterdam, un groupe qui propose un mélange captivant de différents styles musicaux d'Afrique de l'Ouest. Mbala, Ngoumbé, Afro-Madingue, Reggae Caraïbes, Salsa et Funk et tant d'autres. Aide Afrique a appelé le chef du groupe et voici ce qu'il nous a dit. Voici Oussou Ndiaye sur Radio G. On l'écoute.
1: Bonsoir mon frère, comment allez-vous?
2: Bonsoir. Mon frère Paul, comment vas-tu?
1: Oui, ça va.
2: Ça va?
1: Oui, ça va, merci.
2: Ok, bon.
1: Merci.
2: Ok, mon frère.
1: Oui.
2: Ok.
1: Ouais. C'est la première fois qu'on ne s'est pas sur Radio Angers.
2: Yeah, ça c'est vrai. Mais ça c'est vrai, c'est la première fois qu'on parle. Et j'aime beaucoup votre radio, votre émission. Je suis là toujours, j'écoute.
1: Okay.
2: Vraiment.
1: Merci.
2: Yeah.
1: Et pour ceux qui nous écoutent actuellement, est-ce que vous pouvez vous présenter à eux?
2: Je m'appelle Ousmane Ndiaye. Je suis né en Guinée-Bissau, mais mes parents sont des Sénégalais. Ma mère avec mon père sont des Sénégalais. Et je suis né en Guinée-Bissau, j'ai fait une grande partie au Sénégal. J'ai grandi au Sénégal.
1: Aujourd'hui, qu'est-ce qui fait que vous faites de la musique?
2: Ok, j'ai choisi la musique depuis quand j'étais très petit dans l'école. Parce que je partais toujours, j'étais toujours dans l'école chrétienne, tu connais, en Afrique avant.
1: Oui.
2: J'étais toujours, toujours j'ai mes amis chrétiens, on part dans l'église, ta vie, chanter ensemble. Avec l'âge de 6 ans, 7 ans, comme ça.
1: Oui.
2: Après, depuis lors, j'ai apprécié la culture et j'ai apprécié aussi pour être musicien, parce que j'aime beaucoup la musique.
1: Oui.
2: Et mes parents, ma mère, comme elle est professeure, elle voulait que j'aie été un avocat.
1: Oh, oui,
2: mais ça n'a pas marché. Elle a repris ça.
1: Quand vous avez commencé à faire la musique, les parents, ils ne se sont pas fâchés, surtout la maman, elle était fâchée, et le papa aussi, il était fâché, il était d'accord avec vous?
2: Il y a vraiment, ma mère, elle n'était pas contente avec moi, mais j'ai toujours supporté mon grand-père.
1: Ouais.
2: Mon grand-père, qui est Ousmane Ndiaye, j'ai nommé mon grand-père.
1: Oui.
2: Il dit toujours, laisse-lui faire ce qu'il veut.
1: Ouais, oui.
2: Laisse-lui faire ce qu'il veut. Et maintenant, depuis tout mon enfant, jusqu'à présent, toute ma vie, j'ai travaillé seulement avec l'art. J'ai fait des comédies, j'ai fait des théâtres, j'ai fait des configurants, j'ai fait des photomodèles. Je suis un chanteur aussi de mon groupe Oussou Ndiaye and the New Balança.
1: Dans votre pays, il y a eu des musiciens ou bien des personnes qui vous ont conduit à la musique. Est-ce qu'on peut les connaître?
2: J'ai inspiré à cause de Youssou N'Dour.
1: Oui.
2: Souleymane Faye,
1: oui.
2: Super Diamano,
1: oui.
2: Avec des musiciens bissau-guinéens comme Justine Delgado,
1: oui.
2: Rami Runaka, Mayu Cooperanti. Je les connais très bien.
1: Oui. Et à quel moment vous avez fait votre premier pas dans la musique, c'est-à-dire avec un instrument?
2: Ça, c'était depuis 87.
1: Ah, 87, oui.
2: La première fois, il y a 87.
1: Oui.
2: 87, j'étais dans un festival. Et pour la première fois que j'ai participé dans un festival et j'ai chanté, j'étais deuxième place. On m'a choisi comme le deuxième. J'étais très heureux. Et aussi, mon grand-père m'avait accompagné. Il était très heureux de moi.
1: Est-ce qu'il y a un genre de musique qui vous définit? Qu'est-ce que vous faites comme musique? Peut-être du mbala, du reggae ou bien de l'afrobeat? Quel genre de musique qui vous marque, Mr. Oussou Ndiaye?
2: La plupart, j'ai fait Afro-Mandéen.
1: Afro-Mandéen.
2: Beaucoup Afro-Mandéen. J'aime beaucoup salsa.
1: Mm-hmm. Oui.
2: Un petit peu de reggae. Of course, Mbalax. Mbalax et Goumbé de Guinée-Bissau. J'aime beaucoup.
1: À quel moment vous avez votre inspiration?
2: J'ai fait tout, la plupart, je marche beaucoup.
1: Ouais.
2: Quand je marche toujours, j'ai mes inspirations, j'ai toujours mon téléphone.
1: Oh oui.
2: Ah, et quand je pense à quelque chose qui est de bon,
1: oui,
2: toujours je vais prendre mon téléphone, je vais enregistrer dans mon téléphone.
1: Mm-hmm.
2: Et comme ça, quand j'arrive à la maison, je vais prendre mon guitare pour chercher des notes,
1: oui,
2: et arranger aussi.
1: Oui.
2: C'est comme ça que je compose.
1: Oui, oui. Et vous composez seul ou bien vous composez avec votre groupe de musique?
2: C'est moi qui compose. Mm-hmm. Je compose tout, je vais écrire tout, je compose tout. Après, comme ça, mm-hmm, j'envoie chaque musicien, mm-hmm, parce que je parle, je demande aussi, on partage les idées.
1: Oui.
2: T'as vu, si c'est bon, ok. Si c'est pas bon, on va aller, ok, si c'est bon, l'autre côté, on va changer ça et ça et ça. Mm-hmm. Mais tous mes morceaux, c'est moi qui écris, c'est moi qui compose.
1: Mm-hmm. Oui.
2: Parce que moi, je suis une personne très positive et peut-être tu vis toujours mes songes. It's nice to be nice, c'est bon pour être heureux.
1: Oui, oui, oui.
2: T'as
1: oui.
2: vu? Pour moi, je sais que c'est pas facile, rien ne c'est pas facile.
1: Oui,
2: rien.
1: Oui.
2: Toutes les choses sont difficiles.
1: Oui, oui.
2: Mais si tu aimes, si tu pars avec ton cœur et tu pars avec positif,
1: mm-hmm,
2: toujours tu auras ton petit succès.
1: Oui, oui.
2: Yeah.
1: Oui.
2: Yeah.
1: On revient à votre discographie. Combien de disques avez-vous actuellement?
2: Maintenant, j'ai 4 disques.
1: Oui, oui, oui.
2: J'ai mon premier disque, c'était en 2000.
1: Oui.
2: 2000.
1: Oui.
2: 2000, j'ai fait mon premier disque, Mort Sin Bruno.
1: Mm-hmm.
2: Quand il y avait les conflits en Guinée-Bissau.
1: Oui, oui.
2: On m'a considéré, même mon CD, c'était le meilleur, vraiment,
1: oui,
2: mon premier disque.
1: Mm-hmm.
2: Et le deuxième, on a fait Sakour Naboulola, c'était aussi en 2002,
1: oui, 2 ans après, oui.
2: 2002,
1: mm-hmm,
2: c'était 2001, après 2002, j'ai fait le deuxième.
1: Mm-hmm.
2: Après le troisième,
1: oui,
2: j'ai fait Kadjou.
1: Mm-hmm.
2: C'était en 2017.
1: Oui.
2: J'ai fait Kadjou.
1: Oui.
2: Après, depuis 2017, j'ai entré le travail. Maintenant, j'ai 2 disques qui sont prêts.
1: Oui, oui, oui, oui, oui.
2: L'année passée, j'ai sorti un morceau qui est, Amigo de Boca.
1: Oui.
2: Le CD va sortir bientôt.
1: Oui.
2: Et encore, j'ai fait encore un nouveau CD qui n'est pas sorti encore.
1: Oui, oui, oui.
2: Je pense que je vais garder ça pour la prochaine année parce que mon CD que j'ai maintenant, Amigo de Boca,
1: oui,
2: il y en a 12 morceaux, 12 vidéos.
1: Oui, oui, oui.
2: Et avec mes auditeurs, avec mes producteurs, on a décidé chaque 3-4 mois, on va lancer un morceau.
1: Oui, oui, oui, oui.
2: Un morceau avec une vidéo.
1: Mm-hmm.
2: T'as vu? On a décidé de travailler comme ça, ce projet-là.
1: Ouais, ouais,
2: ouais. Et dans
1: tous ces disques que vous avez créés, que vous avez construits, vous chantez pour dire quoi à ceux qui vous écoutent?
2: Bien, j'aime la paix. Mm-hmm. Je chante la paix,
1: oui,
2: et l'amour.
1: L'amour, oui. Oui, oui, oui.
2: Et je chante beaucoup de ma mère,
1: ouais,
2: parce qu'elle a beaucoup sacrifié pour moi. Oui, oui,
1: oui.
2: Ta vie, yeah.
1: Les auditeurs qui nous écoutent, s'ils veulent avoir vos disques, s'ils veulent avoir vos chansons, comment est-ce qu'ils peuvent vous faire pour avoir les chansons ou bien les disques de Ousniaï?
2: Il y a toujours ça, c'est dans... J'ai beaucoup de morceaux à Spotify.
1: Oui, oui.
2: Et aussi, on peut me contacter toujours. Mon email, c'est usubalance@gmail.com.
1: Oui, oui. Usu, yeah. Comment on écrit?
2: Usu avec U-S-S-U.
1: Voilà, ok.
2: Yeah. Balança, c'est B-A-L-A-N-S-A.
1: S-A, oui, oui.
2: Yeah.
1: Et puis, @gmail.com, comme on attend.
2: Yeah, gmail.com, yeah. Et mon numéro de téléphone aussi, c'est 0031, oui. Parce que je vis à Nolente.
1: Oui.
2: 6.
1: Oui.
2: 36.
1: Oui.
2: 84.
1: Oui.
2: 31.
1: Oui.
2: 37.
1: Oui.
2: 75. C'est mon numéro.
1: Oh, okay. Yeah. Yeah. Oui. Mais pourquoi vous avez choisi de vivre en Hollande? Est-ce que en vivant en Hollande, loin de l'Afrique, est-ce que vous gardez la tradition africaine?
2: Il y a toujours. C'est, on dit un arbre. De toute la façon qu'il bure dans l'eau, il ne va jamais être jusqu'au crocodile.
1: Ouais.
2: Je garde toujours, je parle ma langue maternelle très bien.
1: Uh-huh.
2: Ça, et aussi parce que chaque des gens, je suis en Afrique. Je fais beaucoup de tournées en Brésil, en Suriname,
1: ouais.
2: Argentine,
1: ouais.
2: Ici en Europe aussi.
1: Ouais. Vous faites beaucoup de tournées. Vous allez en Amérique, vous allez en Afrique, vous venez souvent en Europe. Mais on ne vous a pas encore vu ici dans notre ville à Angers. Pourquoi?
2: Ça sera bientôt. Je suis en train de faire beaucoup de contacts en France.
1: Oui.
2: Mais je serai là bientôt, Inch'Allah. Cette année, je serai là, Inch'Allah.
1: Oui. Dans notre région ici, on appelle ça le pays de l'Anjou. Il y a des gens qui organisent des festivals, il y a des gens qui organisent des concerts. S'ils veulent vous avoir pour un concert ici à Angers, ces organisateurs du spectacle, qu'est-ce qu'ils doivent faire pour vous avoir?
2: C'est seulement pour me contacter ou pour te contacter, ça sera très bon. Je serai très content pour être là-bas, vraiment.
1: Oui.
2: Si on m'a contacté, si on a parlé, tu as vu, j'ai un bon groupe, j'ai un très, très, très bon groupe.
1: Oui.
2: Et toujours, les portes sont ouvertes quand quelqu'un va au Sundiaï, toi tu es là comme mon frère, tu es comme mon manager.
1: Oui.
2: Sois bienvenu toujours. Vraiment.
1: Ok.
2: Je voulais seulement dire tous les gens que l'amour c'est très important. On doit s'aimer entre nous.
1: Oui.
2: On doit s'aimer entre nous, on doit se respecter entre nous.
1: Oui.
2: Ta vie.
1: Mm-hmm.
2: Parce qu'on ne sait jamais dans la vie.
1: Mm-hmm.
2: Si tu peux aider, il faut aider avec tout l'amour.
1: Oui.
2: Ta vie.
1: Oui.
2: Ça, je veux que les gens. Moi, je suis comme ça.
1: Avec l'expérience que vous avez. Si vous avez des conseils à donner à la nouvelle génération, que leur direz-vous, des jeunes qui veulent devenir musiciens comme vous, qu'est-ce que vous pouvez leur donner comme conseil?
2: Mes conseils, c'est seulement apprendre à jouer un instrument. C'est très important.
1: Oui.
2: Pour apprendre à jouer un instrument et apprendre aussi à écrire tes propres morceaux.
1: Mm-hmm.
2: Ne sois pas pressé.
1: Oui.
2: Travaille, mm-hmm. jour et nuit. Et être positif,
1: mm-hmm.
2: ta vie, parce que dans la vie, toutes les choses qu'on fait, c'est difficile.
1: Oui.
2: Mais si tu es positif, tu travailles bien et tu demandes, ne honte pas demander si tu ne sais pas. Ne honte pas demander, moi si je ne sais pas, je demande toujours mes grands.
1: Mm-hmm.
2: Je demande toujours, on ne va pas me dire, Ousmane, tu connais ça. Je dis, oui, je connais, non. Même si je connais, je vais dire, non, je ne connais pas. Parce que je veux écouter, je veux ce que tu penses, je veux savoir ce que tu penses.
1: Ouais.
2: Parce que c'est comme ça que j'apprends avec les gens.
1: Mm-hmm.
2: Je veux seulement. Les nouvelles générations, on est en train de travailler bien, vraiment. Mais on doit apprendre à jouer un instrument.
1: Oui.
2: Un instrument, ça c'est bon. Ça facilite beaucoup aussi.
1: J'ai compris. Merci, merci de nous appeler pour nous parler de vos activités. Est-ce que vous avez un mot pour les auditeurs de Radio G et surtout un mot pour notre émission Aide Afrique?
2: J'ai un mot seulement pour dire. Dunia. Dunia. Merci pour merci pour tous les gens, merci pour tout le monde.
1: Oui.
2: C'est Ousmane Ndiaye à partir d'Amsterdam. On est ensemble. Voilà. Et mon frère Paul, merci très bien.
1: Merci beaucoup. Les portes de notre radio vous sont grandement ouvertes. N'hésitez pas, vous pouvez revenir quand vous voulez. Et puis, on vous attend ici à Angers un jour pour faire la fête avec la musique. On sait que vous n'êtes pas seul. On salue toute l'équipe qui vous accompagne.
2: Merci à vous. Merci à vous, Michel Paul.
1: On salue aussi la famille.
2: Ok, merci à vous. De même, merci.
1: Merci, portez-vous bien. Merci.
2: Ok, Paul, merci. Ciao. Merci. Au revoir. Ciao.
1: Merci.
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0: Voilà, merci. On renouvelle encore nos remerciements à notre ami Ousmane Diaye, qui est du côté de d'Hollande. Et merci aussi à toute son équipe. Vous supportez, essayez de soutenir les artistes. Voilà, le mot est venu, de soutenir les artistes en allant sur les réseaux sociaux, sur les plateformes de téléchargement, et puis acheter leurs disques. Vous pouvez réécouter l'interview sur le site de notre radio en allant sur radio-g.fr et puis vous choisissez l'émission Air d'Afrique. Vous pouvez réécouter notre entretien. Nous allons découvrir, réécouter encore un autre morceau de Ousmane Diaye et son groupe. Ce morceau, il a chanté ensemble avec Maillot Coupé et ce single s'appelle Mama. Il a bien dit qu'il aimait chanter aussi sa mère. Écoutons.

nous la vivons tous les jours. Avec Aide Afrique, on n'a pas de vacances. Contrairement aux autres équipes qui vont en vacances, qui sont pressées de partir, nous sommes là en été. Et vous pouvez nous écouter un dimanche sur deux, de 15h à 17h. Toujours émission en direct avec le plus attachant de sa génération. Et si vous voulez bien retenir les jours, les dates surtout, ce sont les dimanches de la semaine impaire. Donc un dimanche sur deux, de 15h à 17h, Aide Afrique, votre émission musicale. Pour aujourd'hui, c'est fini. C'est la fin de notre émission. Merci à nos invités. Merci à Fania, qui nous a appelé depuis le Sénégal pour nous parler de sa vie d'artiste. Et le dernier qu'on vient d'écouter tout à l'heure, Ousmane Diaye, qui nous a appelé de Lolland, Amsterdam, pour nous parler aussi de sa vie d'artiste. Merci beaucoup à eux et merci à toute l'équipe qui les accompagne. Chaque équipe, bien sûr, parce que c'est pas le même groupe. Merci aussi à vous, chers auditeurs, chers amis, fidèles de rester en notre compagnie. Nos programmes continuent évidemment sur Radio G et ne bougez pas. Je vous souhaite une très belle soirée. Prenez toujours soin de vous et bon dimanche soir en espérant vous retrouver dans 15 jours avec grand bonheur.

Très vite. Voici le proverbe du jour, je n'oublie pas. Même si le baobab grandit, il n'oublie pas ses racines. Voilà, méditons ensemble pour équilibrer notre vie quotidienne. Et nous allons terminer avec ce son, avec la musique bien sûr, avec ce son de Zao qui invite Magic System sur une version inédite de Mauvais Caractère avec Alonso. Et nous vous aimons encore une fois. Bon dimanche soir et on se lève tous ensemble pour danser et après on ferme les portes de la grande discothèque d'Africa et de ses diasporas. C'est parti.

Bonjour à tous, il est 17h, passé de 5 minutes et largement le temps de retrouver votre émission générique.

0: Et bonjour à tous, bonjour à toutes, à la famille. Nous l'aimons, nous la détestons, mais jamais elle ne nous laisse indifférents. Et elle ne nous laisse pas insensibles. D'ailleurs, en parlant de famille, eh bien, je vais en profiter pour souhaiter un très très bon anniversaire de mariage à Nathalie et José, et puis bah, je vais leur dédicacer cette émission d'aujourd'hui. Alors la famille, comme je le disais, ne nous laisse pas insensibles, surtout lorsque nous la découvrons à la télé ou sur les grands écrans. Aujourd'hui, j'ai choisi de vous emmener à la rencontre de ces familles qui ont marqué les séries télé ou le cinéma. Mais je dois dire, puisque bah aujourd'hui je suis seul. Alors je passe le bonjour au reste de l'équipe, Audrey, Gaël, Robin et bien sûr David. Alors si jamais vous souhaitez me passer un petit coucou, n'hésitez pas à aller sur le chat de la radio, comme le dirait David. Vous allez sur le www.radio-g.fr. Vous cliquez bien sur le petit mot en haut à gauche, le mot chat, et puis eh bien ça va vous ouvrir une fenêtre. Vous mettez votre prénom, un pseudonyme, et vous pouvez me laisser un message en direct. Alors bonjour déjà à tous les auditeurs, et puis au fur et à mesure, je verrai s'il y en a qui me laissent un petit message sur le chat. Alors avant de vous parler de la famille au cinéma et à la télé, eh bien, il me faut vous poser la fameuse question du grand jeu du Cinéville des Ponts-de-Cé. Enfin, quand je dis jeu, ça va plutôt être notre animateur virtuel qui va vous poser cette fameuse question. Et si vous avez la réponse, eh bien, vous envoyez un mail à generic49@gmail.com. Alors je rappelle bien sûr que générique, eh bien, ça s'écrit avec un K à la fin, generic49@gmail.com, et ce avant 18h45. Alors bon, j'espère que tout va bien se passer aujourd'hui au niveau de la technique. On a eu quelques soucis les émissions précédentes. Là, j'espère que tout va rouler et puis on croise les doigts et puis on va prier Saint David, notre expert justement en technologie, et on va écouter cette fameuse question du Cinéville. Allez, c'est parti.
1: Bonjour à tous. Connaissez-vous cette célèbre famille qui a quitté le Wisconsin pour s'installer dans le Minnesota? Ce couple est parti avec leurs trois filles. Vous vous souvenez, la petite dernière tombe toujours en descendant la colline, dans le générique. Créé par Michael Landon et diffusé entre le 30 mars 1974 et le 21 mars 1983 sur le réseau NBC, leurs aventures arrivent en France en 1976. La série sera rediffusée à de nombreuses reprises et en 2026, un reboot est commandé par la chaîne Netflix. Mais dites-moi, quels sont les prénoms des parents de cette famille incarnée à l'écran par Karen Grassi et Michael Landon ?

0: Alors, je pense que la question d'aujourd'hui est quand même assez facile hein, pour les fans de séries télé. Donc, je rappelle, hein, vous avez jusqu'à 18h45 pour nous envoyer eh bien, votre réponse à générique49@gmail.com. Et je vous rappelle aussi hein, que vous avez la possibilité d'intervenir dans l'émission grâce au chat de la radio. Pour ce faire, bah, il vous suffit d'aller sur le www.radio-g.fr, de cliquer sur le mot chat. C'est gratuit, sans engagement. La première famille que nous allons découvrir ou redécouvrir pour certains, eh bien, voilà, celle que je vous propose, avec laquelle nous allons commencer cette émission aujourd'hui, elle a débarqué sur les écrans en septembre 1992. Elle sera diffusée jusqu'en 2018 chez les Beaumont. La vie n'est pas des plus tranquilles. Hein. Catherine et Jacques sont les heureux parents d'une famille recomposée où tout le monde vit dans la joie et la bonne humeur. Mais les choses ne sont pas toujours aussi simples. Alors Annie Dupéret et Bernard Lecoq sont les piliers de cette famille Beaumont qui vécut leurs aventures durant 15 saisons. C'est ce qu'on appelait à l'époque une famille formidable.
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Et oui, eh bien, dites-nous hein, sur le chat, quelle est la famille qui, pour vous, représente un petit peu eh bien, la famille à la télé ou au cinéma. Quelles sont les séries de ces fameuses familles que vous regardiez ou que vous regardez encore peut-être. Voilà, n'hésitez pas à me le dire sur le chat de Radio G, www.radio-g.fr. Allez, il y a une famille que beaucoup de personnes connaissent, hein, surtout depuis leur arrivée sur petit écran en 1964. En France, il faudra attendre 1987 hein, pour découvrir Morticia, Gomez et leurs enfants Pugsley et Mercredi. Alors là, je pense que ça va parler à beaucoup de personnes. Si je vous parle de Mercredi, la petite fille, nous sommes en présence bien sûr de la famille Adams. Alors les Adams forment une famille hors du commun et vivent dans une maison peuplée d'étranges objets et créatures. Les membres de la famille sont, comme je disais, donc Morticia, la mère au teint blafard, Gomez, le père, homme d'affaires et ancien avocat, aux yeux exorbités, Mamie Adams, la grand-mère un peu sorcière, les enfants Pugsley et Mercredi au jeu inattendu. Alors, ils décapitent leurs poupées quand ils jouent à la Révolution française et s'amusent avec un jaguar ou une pieuvre. L'oncle Fester qui peut allumer une ampoule en la plaçant dans sa bouche. Alors Max, dans la version française du film, alors c'est Lurch en version originale, le maître d'hôtel organiste géant qui ressemble au monstre de Frankenstein. La chose, une main intelligente se déplaçant toute seule dans la maison. Et enfin le cousin Machin, petit homme plein de cheveux et de poils, adoré de Morticia. Alors c'est Jackie Coogan qui interprète l'oncle Fester dans cette série. Alors si ce nom ne vous dit rien, peut-être aurez-vous connaissance de ce petit garçon qui était aux côtés de Chaplin dans le film Le Kid. Eh bien oui, c'était lui. Alors, il faut savoir que cet enfant star est à l'origine d'une loi qui portera son nom. La loi Coogan impose que 15% des revenus d'un enfant acteur soient placés dans un compte bloqué, appelé justement cette loi le Coogan Trust ou Coogan Account, auquel eh bien ces 15%, seul l'enfant aura accès lorsqu'il atteindra l'âge de la majorité. Alors, en général, c'est 18 ans. Alors, ce mécanisme vise à garantir d'une part des revenus de l'enfant qu'elle lui sera conservée et qu'il ne se retrouve pas sans ressources une fois sa carrière enfantine terminée, comme ça a pu justement être le cas pour Jackie Coogan. Alors concernant la série, c'est Vic Mizzi qui compose le fameux thème de la famille Adams. Alors on a eu bien sûr les films qui ont suivi et puis eh bien une série dérivée qui est arrivée il y a quelques années sur les plateformes et oui avec le personnage de Mercredi. Mais là on va revenir un petit peu quelques décennies en arrière, on va se souvenir justement de l'arrivée de cette série avec eh bien le fameux générique de la famille Adams.

Et parfois, les séries télé nous racontent les conflits entre deux familles. Ah oui, je sais, cela ne date pas d'hier, hein, et déjà les Capulet et les Montaigu nous offraient un drame shakespearien. Et puis, à partir de 1978, nous découvrons sur les petits écrans deux familles que tout oppose dans l'univers du pétrole. Alors déjà, ça peut vous donner une indication. Les Barnes et les Ewings se livrent un combat régulier. Jock et Ellie, ainsi que leur fils Bobby et JR, sont les protagonistes principaux de la série Dallas qui fit les beaux jours de TF1. Alors, dans la version originale, le générique est instrumental. Hein. La chanson du générique français a été écrite par Michel Salva sur une musique composée par Jean Renard et interprétée par le groupe français Dallas, d'ailleurs. Allez, on va poursuivre cette émission, on va revenir dans notre enfance pour certains ou dans notre adolescence et on va réécouter ensemble justement ce fameux générique de Dallas.

Oui, Dallas. Alors dites-nous, dites-moi sur le chat si ça vous rappelle quelques petits souvenirs, ces séries et ces films. Alors, après Dallas, on va continuer à parler de séries télé. Patrick Duffy, alors le fameux Bobby justement de Dallas, va revenir quelques années plus tard, pour ne pas dire quelques décennies plus tard, dans une autre famille télévisuelle. En effet, à partir de 1992, les Français le découvrent dans le personnage de Franck Lambert. Alors Franck Lambert, entrepreneur divorcé, son ex-épouse est partie pour Las Vegas et père de 3 enfants. John Thomas, alias JT, Alicia, dite Al en version originale, et dans la VF, elle utilise le vrai prénom d'Alicia, et Brendan. Sur un coup de tête, il se marie à la Jamaïque avec Carole Foster, veuve et mère de 3 enfants, Dana, Karen et Marc. Alors que leurs enfants respectifs ignorent ce mariage, ils vont rapidement apprendre la vérité. Ils vont de plus devoir cohabiter à Port Washington, dans le Wisconsin, et les enfants de Frank s'entendent mal avec ceux de Carole. La famille recomposée va rencontrer bien des difficultés. Alors le neveu de Frank, Cody, traîne également souvent dans les parages. Alors Brendan Cole, qui joue justement le personnage de JT, on l'a vu auparavant dans la série Alerte à Malibu, dans laquelle il interprétait le personnage de Hobby Buchanan. Le rôle de Cody est quant à lui tenu par l'acteur Sacha Mitchell. Alors il faut savoir que l'acteur Sacha Mitchell est ceinture rouge avec deux barrettes noires de taekwondo et il est champion de kickboxing. D'ailleurs, on le voit à certains moments dans la série et il a pris la relève de Jean-Claude Van Damme dans le rôle principal de Kickboxer 2, The Road Back, qu'il reprendra par la suite dans Kickboxer 3 et 4. Patrick Duffy et Sacha Mitchell ont également joué tous les deux dans la série Dallas. Alors pour ceux qui connaissent justement cette série, si vous voyez un petit peu le générique dans lequel on voit un parc d'attractions, il faut savoir que le parc d'attractions visible dans le générique de début est le Six Flags Magic Mountain situé à Santa Clarita en Californie. Alors à la fin du générique, on peut apercevoir une plage située aux abords des montagnes russes. Alors en réalité, le Six Flags Magic Mountain est situé en zone sèche. La plage et l'océan ont été rajoutés au montage à l'endroit même où se trouve normalement le stationnement du parc. D'ailleurs, on peut le voir, le montage de l'époque n'est pas forcément exceptionnel. Et on peut voir la mer qui bouge un petit peu par rapport à la montagne russe. Et alors justement, les montagnes russes dans lesquelles toute la famille embarque à la fin du générique sont le Colossus, renommé Twist Colossus en 2015, et à leur ouverture en 1978, Colossus était les plus hautes montagnes russes du monde. Eh oui. Allez, on va partir justement à la rencontre de ces deux familles recomposées, les Foster et puis justement les Lambert. C'est justement la série télé Notre Belle Famille.

Et puis après notre belle famille, je vous propose de découvrir maintenant la famille Bradford au travers de la série 8, ça suffit. Cette série met en scène Tom Bradford, journaliste à Sacramento en Californie, veuf et père de 8 enfants. Il se remarie avec Abby, institutrice, puis conseillère d'éducation qui déborde largement de son cadre professionnel avec cette famille nombreuse. Alors, à noter dans le tout premier épisode la présence de Mark Hamill dans le rôle de David Bradford, et oui, celui que l'on connaîtra quand même mieux dans le personnage de Luke Skywalker. Ce personnage sera ensuite interprété par Grant Goodev. Allez, je vous propose d'écouter ensemble le générique de 8, ça suffit. N'hésitez pas à me laisser un petit message sur le chat de la radio. Et quant à moi, je vais en profiter également pour passer un coucou à toute l'équipe de Dimanche Bonheur que vous pouvez retrouver tous les dimanches de 10h à midi sur notre antenne, sur le 101.5 FM de Radio G. Donc je leur passe le bonjour et puis tiens, je vais leur dédicacer cette série, enfin cette musique, ce générique de série. Allez, c'est parti, 8, ça suffit.

Et puis, eh bien, on va continuer avec les séries télé. Connaissez-vous la série 7 à la maison ? Cette série met en scène le pasteur Eric Comdem et son épouse Annie qui élèvent leurs enfants dans la petite ville de Glen Oak en Californie. Matt, Marie, Lucie, Simon et Rosie sont respectivement âgés de 16, 14, 12, 10 et 5 ans au début de la série. Viendront plus tard des jumeaux Samuel et David. Alors, le nombre 7 désigne alors, dans un premier temps, le nombre de membres de la famille et ensuite eh bien, le nombre d'enfants des Camden. La série montre les difficultés et les avantages d'une famille nombreuse. Chaque épisode donne lieu à une réflexion sur la vie, ses épreuves, ses joies et sur l'aide que la religion peut apporter face à ces problèmes. N'oublions pas que c'est une série américaine. La religion a une grande importance dedans. Au cours des épisodes, les expériences de la vie servent de leçon, de morale, avec une référence forte justement à cette religion. L'accent est mis sur l'évolution morale des personnages. Alors la série a fait ses débuts le 26 août 1996 sur The WB, où elle a été diffusée pendant 10 saisons. Ce qui en fait la plus longue série en cours d'exécution de l'histoire du réseau. Après l'arrêt justement de cette chaîne, The WB et sa fusion avec UPN pour former The CW, la série a été diffusée sur le nouveau réseau le 25 septembre 2006 pour sa 11e et dernière saison, diffusant son dernier épisode le 13 mai 2007. C'est à la maison était la dernière série à être produite par Tori Spelling. Alors, avec sa société de production Spelling Television. Cette série compte 283 épisodes sur 11 saisons et peut-être, eh bien, reconnaîtrez-vous ce générique.

Mais en France également, hein, nous avons une autre série mettant en scène un papa élevant seul ses enfants. À la quarantaine, Bernard Chalette, interprété par Sadir Ribot, dessinateur dans la publicité, se retrouve seul à élever ses quatre enfants issus de deux mariages différents. Papa Poule ou Les Aventures de Papa Poule est une série télévisée en 12 épisodes de 55 minutes créée par Roger Kahan et diffusée entre le 17 octobre 1980 et le 15 octobre 1982 sur Antenne 2. Alors le tournage a lieu dans la maison de la famille située au 84 rue Carnot à Montreuil. Démolie depuis, hein, la parcelle est devenue le Square Papa Poule, inauguré en 2005 par la mairie en compagnie de Roger Kahan, réalisateur de la série. Alors l'acteur principal, Sadir Ribot, a également fait de nombreux doublages, un petit clin d'œil à Gaël. Beaucoup de doublages dans les séries, dans les films d'animation. Il a notamment doublé l'acteur William Shatner dans les films Star Trek. Eh oui, c'est lui les premières voix du capitaine Kirk. Il nous a quittés le 12 octobre 1994, et ça fait quelques années maintenant. Et à l'époque, cette série est très populaire avec un nombre de téléspectateurs très important. Du début à la fin de cette diffusion, d'ailleurs j'en faisais partie moi de ces spectateurs, j'aimais bien cette série, c'était assez sympa. Eh bien on va écouter ensemble le générique justement de Papa Poule, c'est uniquement sur le 101.5 FM de Radio G ou le www.radio-g.fr.

La famille, eh bien, c'est aussi la fraternité, hein. Et en matière de frères iconiques de la télé, je vous propose d'essayer de retrouver le titre de cette série à partir du synopsis. À New York, le veuve milliardaire, Monsieur Drummond, a promis à sa gouvernante mourante de s'occuper de ses deux fils. C'est ainsi qu'il accueille deux garçons noirs et pauvres, le jeune Arnold, 8 ans, et son frère Willie, 13 ans, qui ont grandi dans le quartier défavorisé de Harlem. Arnold et Willie se retrouvent donc dans un luxueux appartement à Manhattan avec la fille de Monsieur Drummond, Virginia, âgée de 13 ans, et une femme de ménage plutôt rigolote et adorable, Madame Garrett. Le changement de statut social et le choc des cultures est assez déroutant pour les deux enfants. Chaque épisode se termine sur une jolie morale et des conseils pour que les différences soient une force et un avantage. Et oui, bah, je pense que vous aurez reconnu Arnold et Willie. Alors, le titre original vient de l'expression américaine. Et là, je sens que si... je vais voir là tout de suite, justement, si Robin est à l'écoute. Et oui, l'expression américaine « different struck for different folks ». L'équivalent de l'expression française « tous les goûts sont dans la nature ». Le générique original est écrit et interprété par Alan Tix. Comme il est d'usage dans la France des années 60 à 70, doter les chansons étrangères des génériques des séries télévisées et de ne garder que la version instrumentale ou bien de traduire la chanson en français, c'est Jean-Pierre Jaubert qui interprète le générique français. Alors, parmi les guests que nous avons pu voir dans la série Arnold et Willie, on peut citer notamment le boxeur Mohamed Ali, Nancy Reagan, l'épouse du président américain de l'époque, Ronald Reagan, David Hasselhoff, le héros de la série K2000, Soleil Moon Frye, l'actrice de la série Punky Brewster, la chanteuse Janet Jackson et l'acteur Mr. T de la série Agence Tourisque. Arnold et Willie est aussi connu pour le destin tragique rencontré par les trois acteurs qui incarnent les personnages des enfants. Alors Gary Coleman, Arnold, après un procès contre ses parents adoptifs qui auraient dépensé une large partie de son argent, il fut condamné pour coups et blessures sur une fan qui demandait un autographe avant de se retrouver financièrement et matériellement ruiné. Début 2010, il a également reconnu avoir commis des actes de violence conjugale. Ne parvenant plus à obtenir des rôles à la télévision, hormis quelques caméos, il a dû travailler comme gardien de parking. Gary Coleman avait fini par se reconvertir dans la politique lorsque sa vie s'est terminée tragiquement, puisqu'il est décédé le 28 mai 2010 à l'âge de 42 ans, des suites d'une hémorragie cérébrale consécutive à un accident domestique. Alors Todd Bridges, Willie, il plongea dans la drogue et la délinquance et fit un séjour en prison pour des raisons financières et matérielles. Il dut vendre ses objets personnels sur Internet. Depuis, il s'est désintoxiqué et a recommencé à travailler. Et quant à Dana Plato, Virginia, elle fut arrêtée pour vol à main armée, fausse prescription de Valium et utilisation de stupéfiants. Elle a posé pour les magazines Playboy et a tourné dans un film érotique avant de se suicider le 8 mai 1999 à l'âge de 34 ans par overdose de Vanadome et Vicodine. Son fils, Tyler Lambert, qu'elle a eu avec Lenny Lambert, et dont ce dernier avait obtenu la garde lorsqu'ils avaient divorcé en 90, souffrait de dépression et s'est suicidé d'une balle dans la tête le 6 mai 2010, 11 ans presque jour pour jour après le décès de sa mère, et quelques jours seulement avant la mort de Gary Coleman, et ce fils avait 25 ans. Alors pour le plus grand plaisir de tous, je vous propose d'écouter le générique en version originale, suivi bien de celui en version française, voilà, histoire de pouvoir chanter ensemble. Et là, je pense, si Gaëlle est à l'écoute, peut-être se mettra-t-elle à chanter derrière son poste de radio. Allez, on écoute tout de suite Arnold et Willie.

Bien, un milieu dans lequel la famille prend toute son importance, c'est bien celui de la mafia. Et qui d'autre que Francis Ford Coppola nous aura mieux dépeint cela? À la fin de l'été 1945, dans sa résidence de Long Island, dans l'état de New York, Don Vito Corleone, surnommé le parrain, est le chef de la famille Corleone, une organisation criminelle appartenant à la mafia américaine. Entouré de toute la famille et d'invités, le Don organise chez lui le mariage de sa fille Constancia, dit Connie, à Carlo Rizzi, un des bookmakers de la famille Corleone. Alors, conformément à la tradition, aucun Sicilien ne peut refuser de rendre un service le jour du mariage de sa fille. Ainsi, Don Corleone reçoit tour à tour dans son bureau plusieurs personnes cherchant à obtenir ses faveurs, en compagnie de son fils aîné, Santino, dit Sonny, et de son fils adoptif, l'avocat Tom Hagen, qui est aussi le conseiller de la famille Corleone. Alors, c'est Nino Rota qui composera la musique emblématique du film Le Parrain. Tiens, je vais dédicacer cette musique à notre ami Bruno, que vous retrouvez d'ailleurs à partir de demain matin sur les ondes dès 8h, 9h, pour la matinale de Radio G. Oui, c'est même l'été. L'émission Savourer nos différences dès demain, donc toute la semaine, de lundi au vendredi. Donc 8h, 9h, c'est la matinale. Allez, on poursuit avec le love theme de la bande originale du film Le Parrain. Comme je le disais, une musique composée par Nino Rota.

Et que se passe-t-il lorsque deux familles totalement opposées se rendent compte que deux de leurs enfants ont été échangés à la naissance ? C'est ce que nous raconte Étienne Chatillez en 1998 dans « La vie est un long fleuve tranquille ». Dans une ville du nord de la France, coexistent deux familles radicalement opposées et parodiant les stéréotypes sociaux. D'un côté, les Groseilles et leurs six enfants aux revenus modestes, vivant d'aide sociale dans une HLM et de fraude du compteur électrique, et dont l'existence s'est constituée de combines, de larcins et de dures réalités de la vie. Le fils aîné, Franck, âgé de 18 ans, est d'ailleurs en prison pour vol. Parmi leurs autres enfants, Maurice, surnommé Momo, 12 ans, est de loin le plus débrouillard et le plus intelligent. De l'autre, les Lequesnois, famille aisée, catholique, pratiquante, monsieur est directeur régional de l'EDF et madame, outre ses actives participations aux kermesses de la paroisse, s'occupe de leurs 5 enfants. Les seuls tracas viennent de Bernadette, 12 ans, qui agit de façon un peu erratique ces derniers temps. Elle vole le maquillage de sa mère et s'habille en tenue légère. Les deux familles qui vivent chacune de leur côté auraient pu ne jamais se rencontrer. Mais 12 ans plus tôt, le soir de Noël à la maternité, l'infirmière Josette, excédée par l'indifférence de son amant, le docteur Mavial, gynécologue, décide d'échanger au berceau deux nouveau-nés, le fils Lequesnois et la fille Groseille. Ainsi viennent au monde sur un coup de colère Maurice Groseille et Bernadette Lequesnois. Alors ce film lancera réellement la carrière de l'acteur Benoît Magimel. Allez, on va écouter un extrait de la bande originale du film « La vie est un long fleuve tranquille ». Un extrait d'ailleurs que je vais dédicacer à Dieu, qui justement est présent, avec un peu de retard d'ailleurs. Lui qui critique souvent quand on est en retard, il arrive quasiment une heure après la bataille. Mais bon, il va savoir pourquoi je lui dédicace justement cet extrait musical du film « La vie est un long fleuve tranquille. Allez, c'est un petit peu rien que pour toi, justement, Dieu. »

La famille Bélier est un film franco-belge réalisé par Éric Lartigot et sorti en 2014. Il est notamment distingué par l'attribution du César du meilleur espoir féminin pour Louane lors de la 40e cérémonie des Césars. Rodolphe Bélier, son épouse Gigi, tous deux sourds, sont fermiers près de Lassay-les-Châteaux dans la Mayenne. Leur fils cadet est également sourd, mais leur fille aînée Paula ne l'est pas et elle adore chanter. Alors la production choisit Karine Viard et François Damiens pour interpréter les parents sourds, Lucas Gelberg pour jouer le fils sourd et Bruno Gomila pour jouer Rossigneux. Alors ces deux derniers étant réellement sourds. L'actrice Karine Viard et l'acteur François Damiens jouent aussi un couple dans le film Rien à déclarer de Danny Boone. Ils ont déjà joué ensemble. Et la bande originale du film comprend plusieurs chansons de Michel Sardou, dont la chanson « Je vole » reprise justement par Louane.

L'infamie, c'est aussi celle que l'on met en valeur dans les romans et qui sont ensuite adaptés au cinéma. La gloire de mon père est un film français d'Yves Robert sorti en 1990. Le film est basé sur le scénario de Louis Noutsera et Jérôme Tonnerre, d'après le roman du même nom, du cycle des souvenirs d'enfance de Marcel Pagnol, paru en 1957. La vieille Bastide, louée par la famille, devient le centre d'une sorte de paradis peuplé de personnages pittoresques, dont Lily des Bellons, un jeune paysan qui devient l'ami de Marcel et l'initie au mystère des collines. Son père et son oncle s'adonnent à la chasse et c'est un exploit de chasseur, un doublé de Bartavel qui devient la gloire de son père. Et bah pour ce film, La gloire de mon père, la bande originale, elle est composée par un certain Vladimir, et oui, Vladimir Cosma.

0: temps de vous rappeler la fameuse question du cinéville des Ponts-de-C, surtout pour ceux qui arrivent en retard, un peu comme Dieu. Allez, place à l'animateur virtuel.
1: Bonjour à tous. Connaissez-vous cette célèbre famille qui a quitté le Wisconsin pour s'installer dans le Minnesota? Ce couple est parti avec leurs trois filles. Vous vous souvenez, la petite dernière tombe toujours en descendant la colline, dans le générique. Créé par Michael Landon et diffusé entre le 30 mars 1974 et le 21 mars 1983 sur le réseau NBC, leurs aventures arrivent en France en 1976. La série sera rediffusée à de nombreuses reprises et en 2026, un reboot est commandé par la chaîne Netflix. Mais dites-moi, quels sont les prénoms des parents de cette famille incarnée à l'écran par Karen Grassi et Michael Landon ?

Réponse à générique49@gmail.com. Générique49@gmail.com avant 18h45. Et oui, quels sont les prénoms des parents de cette fameuse famille? Allez, que diriez-vous maintenant de retrouver Gaëlle pour une chronique dont elle a le secret? Allez, place à Gaëlle tout de suite sur le 100.5 FM de Radio G ou le www.radio-g.fr. C'est le moment de ta chronique, Gaëlle.

0: neuf, docteur ?
1: Le pic de chaleur de cette troisième vague caniculaire en 2 mois était annoncé pour ce dimanche-là. L'offensive de l'ennemi ne faiblissait pas. Fatiguée d'être en mode commando depuis des semaines, j'avais besoin d'une trêve. Alors je décidai de mener la bataille qui s'annonçait cachée dans l'obscurité climatisée d'une salle de ciné. Rien décidément ne m'attirait vraiment à leur hache, sauf un titre qui me surprit tant qu'il put être celui d'une fable. La baleine et le musicien. Le titre me promettait une plongée dans l'océan et à plus de 40 degrés dehors, c'était tout ce qu'il me fallait.

Ron, le musicien artisan de la musique électronique, fait danser le monde sur ses ondes énigmatiques. Ron aime faire de la musique. Loin d'être un enfantillage, un babillage, lui qui a tant de mal à s'exprimer, il se sert de la musique pour tout langage, pour avec l'autre se rencontrer, communiquer. Faire de la musique pour lui est bien plus qu'une démarche artistique.

Mais un jour, des dizaines de marins l'interpellent. Sa musique n'aime pas que les humains, les dauphins incontestablement la trouvent belle. Ils se rassemblent par dizaines autour des navires, pourvu que sa musique leur parvienne. Et il n'y a pas que les dauphins qui ont l'oreille musicienne. Sa musique fait chanter les baleines.

étrange chose, se dit Ron tout surpris. Qu'y a-t-il dans ma musique qui plaise tant aux cétacés? Vite, il faut que je demande aux scientifiques de l'étudier. Et le verdict est tombé. Ron, sans le savoir, sait parler le delphinidé. Dès lors, il est obstiné par une idée. Composer de la musique avec les plus grands cétacés.

Oui, mais il y a un hic. Ces êtres fragiles sont protégés par la communauté scientifique qui reste stoïque face à l'enthousiasme du musicien passionné. Attention, attention, ne nous emballons pas. Les baleines sont en période de mise bas. En leur diffusant de la musique, ne risque-t-on pas de brouiller la communication avec leur nouveau-né ?

Le doute dans la tête de Ron s'installe. Son obsession pourrait bien leur être fatale. Zut, il n'y avait pas réfléchi. L'insomnie le teint toute la nuit.

Très bien encadré, des expériences sont menées. Et avant d'essayer de communiquer, il faut apprendre à écouter.

puis tenter. Se lancer. Et être averti si le coup de caudale ressemble à un coup de semonce. Ron le sait. Il faudra qu'il renonce.

Ça n'a pas marché. Le message n'est pas passé. Si le langage musical n'est pas universel entre nous et elle, alors essayons autre chose. Essayons le langage des émotions.

La baleine va-t-elle se montrer sensible à l'invitation de Ron à chanter avec lui? De qui des deux en tirera une leçon? Et quelle est la morale de cette fable? Je vous laisse le découvrir. Au-delà du bien que font les images magnifiques et cette musique si hypnotique, ce film pousse à la réflexion. Et croyez-moi, si vous en discutez entre vous, vous n'êtes pas couché.

0: neuf, docteur ?
1: Ce vendredi 10 juillet est décédé quelqu'un que j'estimais énormément. Originaire de Château-Gontier, Dominique Rocher est décédé à 73 ans. Je me souviens de notre première rencontre à la médiathèque de Château-Gontier lorsque j'étais bibliothécaire, comme si c'était hier. Outre qu'il était le père d'un ami de mes fils et le compagnon d'une femme formidable, une artiste exceptionnelle prénommée Isabelle, j'aimais beaucoup son humour et l'attachement qu'il avait pour les Mayennais et la Mayenne. Auteur-réalisateur des films « Va y avoir du Souy » et « Soleil dans les prés », qui sait qu'il a été nommé pour le meilleur court-métrage animation pour Kubrick à Braque au César de 1978. Sa voix, son rire, sa présence, sa générosité, son regard si pétillant seront dans ma mémoire à jamais. Alors en ce jour, je voudrais adresser toutes mes plus tendres pensées à ses enfants, à Martin, que je connais bien, et à Isabelle, sa femme. Quand j'ouvrirai la BD Microclimat ou Pluie de gags en Mayenne pour la énième fois, mes rires seront teintés de peine. Repose en paix, Dominique.
2: Les Mayennais, faut pas les chercher, hein. Qui dit vache dit pas, cow-boy.

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3: Eh bien, merci Gaël pour cette belle chronique qui se termine avec beaucoup d'émotion. D'ailleurs, on le sentait dans la voix. Restons un instant d'ailleurs dans le domaine de Gaël avec une série d'animations. Je voudrais vous parler d'une famille qui fut d'abord une famille dans la musique et qui devint le temps de 2 saisons une famille dans une série télé. Alors si je vous parle de Jackie, Tito, Marlon, Jermaine et d'un certain petit Michael, cela vous donne peut-être une indication suffisante pour découvrir le nom de cette famille. Je regarde en même temps rapidement le chat, voir si certains répondent. Pour l'instant, je ne vois pas. Alors cette série animée raconte les aventures d'un groupe de chanteurs, tous frères, très en vogue dans les années 70. Il s'agit des Jackson 5. Nos cinq héros, Jackie, Tito, Marlon, Jermaine et Michael, vont d'aventure en aventure, aidant les gens dans la détresse ou racontant leur trépidante vie de star et les fameuses rencontres qu'ils ont été amenés à faire. Alors en France, la série a été diffusée à partir du 1er avril 1974 sur la 3e chaîne couleur de l'ORTF. Eh oui, l'ORTF qui a bien connu Dieu justement. Et c'était dans la courte échelle et rediffusé au début des années 80 et en juin 84 sur TF1 à la suite du succès de l'album Thriller de Michael Jackson. Alors tout au long des épisodes, nous retrouvons les chansons emblématiques des Jackson 5 comme avec le générique de cette série et le titre ABC.

Et voici une série que j'ai découvert sur la plateforme Disney+. Nous retrouvons une famille recomposée dans une série qui débarque sur les écrans en 2013. À San Diego, un couple de femmes, Steph Foster, policière, et Lena Adams, directrice adjointe dans un lycée, sont les heureuses mamans de trois enfants. Brandon, le fils biologique de Steph, issu d'un précédent mariage, et des jumeaux adoptés, une fille nommée Mariana et un garçon appelé Jesus. Après, ça dépend des versions, si on est en version originale ou version française. Leur équilibre familial est bousculé lorsqu'elles accueillent une adolescente rebelle au sein de leur foyer et son petit frère. Alors, il y a deux spin-offs qui verront le jour, Girls United et Good Trouble. Lors de la saison, d'ailleurs, c'est une série que j'adore. J'ai en touché deux mots. Alors, bien sûr, il y a quelques presque des stéréotypes ou bon. Après, voilà, ils exagèrent peut-être sur certains points, mais je trouve qu'elle est bien faite. Le jeu d'acteur est pas mal et moi j'aime bien. Donc, je vous conseille donc cette série. Donc, il s'agit de The Fosters. Lors de l'épisode 3 de la saison 2, à la demande de l'un des membres du groupe dont il fait partie, Brandon chante l'une des chansons qu'il a composées. Cette chanson a été inspirée par son histoire avec Callie. Le titre de cette chanson est Outlaw et il faut savoir que cette chanson sera interprétée ou évoquée tout au long de cette série. Et c'est l'acteur, hein, le comédien lui-même d'ailleurs, qui est également musicien, qui l'interprète pour cette série, The Fosters. Alors là, non, il y a un souci avec les... Je savais qu'il y avait un souci avec la technique à un moment donné. Non, on a un petit problème technique. C'est pas grave, on va retomber sur nos pattes, j'en suis sûr. Allez, on va essayer de voir si c'est ça. On ne sait jamais. Mais le problème de technique, ça arrive souvent quand on est en direct. Allez, on écoute.

Et oui, de retour dans les studios de Radio G. Alors, laissez-moi vous donner le synopsis d'une série télé que j'ai adoré regarder. La vie quotidienne d'une famille américaine de la classe populaire. Le père déteste son travail de vendeur de chaussures et n'est heureux que dans son canapé devant la télé. Tout l'exaspère, même sa famille. Sa fille Kelly est l'exemple stéréotype de la blonde écervelée. Son fils Bud attend avec impatience sa première expérience sexuelle. Sa femme Peggy, mère au foyer, adore faire du shopping avec l'argent de son mari. En 20 ans de mariage, elle n'a jamais fait ni la cuisine, ni la vaisselle, ni laver le linge et adore rester devant la télé quand Al est au travail ou faire du shopping avec le peu d'argent que gagne son mari dont le frigo reste toujours vide. Le chien Buck assiste passivement à la vie des Bundy. Marié, deux enfants est une série télévisée américaine de 262 épisodes de 23 minutes créée par Ron Lewitt et Michael Moy et diffusée entre le 5 avril 87 et le 9 juin 1997 sur le réseau Fox. Et en France, la série a été diffusée à partir du 10 octobre 89 sur M6.

Oui, marié, deux enfants, série très très sympa. Allez, on va poursuivre avec bah justement, on va revenir vers un programme télé français qui débarque sur nos écrans en 2007 et qui durera 9 saisons. La série suit le quotidien de deux familles voisines, les Boulet et les Lepic, aux méthodes d'éducation opposées. Les Lepic sont plutôt conservateurs et cathos, tandis que les Boulet apparaissent comme des bobos. Malgré leurs différences sociales et culturelles, les deux familles sont amies et font souvent face à des problèmes communs. Il y a même une union entre leurs familles. Alors nous aurons une pensée bien sûr pour Bruno Salomon qui interprète Denis Boulet et qui nous a quittés le 15 mars dernier. Petite chose amusante, hein, si vous cherchez sur le net et que vous regardez l'image du 20 rue du Guet, G-U-E-T, à Sèvres, dans les Hauts-de-Seine, fournie par le site internet Google Street View, voilà, dans Google Earth, eh bien, j'allais chercher donc cette image hein, du 20 rue du Guet à Sèvres, dans les Hauts-de-Seine, à la date de mai 2008. Eh bien, elle a été prise pendant le tournage du début du premier épisode de la deuxième saison. Donc, on y voit bah, les équipes techniques et quelques comédiens, justement. Allez, on va avoir une pensée pour Bruno Salomon avec le générique.

0: Allez, une petite dédicace pour Gaëlle avec la prochaine pause musicale. Car pour notre petit héros, sa famille, bah, c'est celle qu'il s'est choisie. Et oui, Rémi sans famille est un dessin animé japonais en 51 épisodes de 24 minutes produit par TMS et diffusé du 2 octobre 1977 au 1er octobre 1978 sur Nippon TV. C'est l'adaptation du roman Sans famille d'Hector Malot publié en 1878. Rémi, un jeune garçon de 8 ans, vit en France à Chavanon dans le Massif central. Il aide sa mère, Madame Barberin, aux travaux de la ferme. Il ne connaît pas son père, Jérôme, car celui-ci vit au loin à Paris. Rien ne laisse présager le terrible événement qui va survenir. Jérôme Barberin est victime d'un accident à Paris. Il intente sans succès un procès à son employeur, puis rentre à Chavanon. Rémi apprend alors qu'il est en fait un enfant trouvé et que Jérôme Barberin voulut qu'il soit placé en orphelinat. Rejeté par son père, celui-ci prétextant qu'ils n'ont pas d'argent pour l'élever, Rémi est finalement vendu par Jérôme Barberin pour 40 francs, sans que sa mère, Madame Barberin, le sache, à un artiste de rue du nom de Vitalis. C'est ainsi que Rémi commence ses aventures en suivant la troupe de Vitalis sur les routes de France en compagnie du singe Joli Cœur, des chiens Capi, Zerbino et Dolce. Fidèle à l'œuvre d'Hector Malot, Rémi sans famille est un dessin animé décrivant une histoire forte et poignante mais qui met également en scène des séquences difficiles pour une audience enfantine et diffère des productions habituelles destinées à la jeunesse, même pour la période des années 80. Bien qu'elle véhicule un message positif, importance de l'amitié, des bonnes actions, d'avoir de l'éducation, une famille, du travail, optimisme, et entraide et solidarité, protection des animaux, sacrifice de soi, la série est en effet triste, montrant un petit garçon, Rémi, plutôt seul, et qui va subir des malheurs les uns après les autres tout au long de son voyage. Misère sociale, pauvreté, égoïsme, tristesse, maladie, deuil, environnement parfois violent, personnage agressif, autorité injuste, mort poignante, et oui, il y en a quelques-unes, frustration, cauchemar. Évoquant parfois le picaresque, eh oui, alors il faudra attendre les 3 derniers épisodes pour voir son sort s'améliorer et ainsi compenser toutes les souffrances qu'il aura vécues dans la série. Cependant, les malheurs que subit Rémi ne lui arrivent pas sans raison et à chaque fois, il se relève et devient plus fort après avoir triomphé de ses épreuves. Allez, tiens, je vais dédicacer justement ce générique de série à Rémi que vous retrouvez tous les dimanches de 10h à midi pour Dimanche Bonheur. Allez, je vais dédicacer quand même forcément le générique de Rémi sans famille.
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avec tous mes amis. Et oui. Alors, en parlant d'une famille à qui il arrive des malheurs, nous pouvons évoquer le sort de la famille Bennett. The Impossible, ou Lo Impossible, est un film catastrophe espagnol réalisé par Juan Antonio Bayona, sorti en 2012. Il s'inspire de l'histoire vraie de la famille du médecin espagnol Maria Bellón et lors du tsunami du 26 décembre 2004 dans le sud de la Thaïlande. Un film qui révéla l'acteur Tom Holland bien avant qu'il ne devienne la petite araignée sympa du quartier. Il sera aux côtés d'Ewan McGregor et de Naomi Watts. Et la musique du film est composée par Fernando Velázquez.

Incarnés à l'écran par Karen Grassi et Michael Landon, les parents de la famille Ingalls se prénommaient Caroline et Charles. Mais dites-moi, que pensez-vous du reboot que l'on peut voir actuellement sur les écrans ?

oui, bah, dites-nous hein, d'ailleurs sur le chat si vous avez vu justement ce remake de La Petite Maison dans la Prairie et savoir ce que bah, vous en pensez, tout simplement. Et puis, bah, moi, je vois que le temps passe et que bah, il va bientôt falloir rendre l'antenne. Déjà, je vais remercier eh bien, tous ceux qui m'ont suivi durant ces deux heures. Merci à tous les auditeurs, merci à toutes les auditrices. Merci à ceux qui ont laissé un petit mot sur le chat. Je pense notamment à Dieu, merci à toi. D'ailleurs, eh bien, vous retrouvez Bruno dès demain à partir de 8h pour la matinale. Savourez nos différences. Et oui, c'est même l'été et c'est toute la semaine. Donc dès 8h, branchez-vous sur le 101.5 FM ou le www.radio-g.fr et vous découvrirez bah, une émission eh bien, qu'on ne retrouve pas ailleurs d'ailleurs. Et puis, mardi prochain, à partir de 19h, c'est le QG. Et oui, ils sont là, même l'été, ils sont là. Donc écoutez-les dès 19h, pareil, mêmes ondes, même site internet, c'est le QG. Et bah, si vous voulez découvrir une nouvelle émission, bah, je sais pas, elle est quand même depuis quelques temps maintenant, mais Grande Sagesse, Humeur Légère, c'est dès demain à partir de 13h. Et oui, tout est dans le nom d'ailleurs, c'est ça. Donc, et puis quant à moi, je vous retrouve la semaine prochaine. Alors la semaine prochaine, ça sera une émission malheureusement enregistrée, mais une émission originale. Et je vous emmène à la rencontre eh bien, d'un réalisateur français un réalisateur que j'aime bien puisqu'il nous a offert des films avec notamment beaucoup de films avec Louis de Funès et notamment Les Aventures de Rabbi Jacob. Si je vous fais une émission la semaine prochaine sur Gérard Houry, puisque c'est bien de lui dont il s'agit, c'est tout simplement puisque il nous a quittés en 2006. C'était un 19 juillet. Oui, on célèbre son départ aujourd'hui. Donc voilà, la semaine prochaine, c'est Gérard Houry. Et puis après, moi, je vous laisserai pendant 3 semaines. Mais vous aurez quand même des émissions puisque je laisserai la main et notamment à Gaël qui vous propose plusieurs émissions là au mois d'août. Et quant à moi, je vous retrouverai dès le 23 août. Je vous proposerai une émission consacrée à River Phoenix. Si vous ne connaissez pas ce jeune acteur qui nous a quitté bien trop tôt, eh bien n'hésitez pas. Et puis à la fin du mois d'août, le 30, on vous proposera une émission un petit peu particulière. Et oui, si tout se passe bien, si tout se déroule comme prévu, nous serons en dehors des studios de Radio G. On va à la rencontre des auditeurs. Donc, et on aura une émission qui sera consacrée à Christine Pascal. Voilà, je vous laisse découvrir toutes les infos au fur et à mesure sur le site de Radio G. Donc, le www.radio-g.fr. Vous allez dans l'onglet des émissions, vous cliquez sur générique et on vous mettra au fur et à mesure tous les thèmes des émissions à venir. Écoutez, moi, il ne reste plus, je pense, qu'une chose à dire, hein, puisque, mis à part de retrouver bien sûr Bruno dès demain matin à 8h sur le www.radio-g.fr ou le 101.5 FM pour la matinale de Radio G. Savourez nos différences. Moi, il ne me reste plus qu'à vous souhaiter une très bonne fin de week-end. Bonnes vacances à ceux qui sont déjà en vacances et puis bon courage à ceux qui vont retrouver le travail dès demain matin. Et puis, bien sûr...

même pendant l'été, même s'il fait chaud et très chaud, eh bien, avec générique, le cinéma, eh bien, écoutez-le, ça n'a rien à voir. Allez, à la semaine prochaine.

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